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2: Bonsoir, je suis Damien et je souhaiterais dédicacer la chanson de Claude Lombard, Le Petit Lord, à Fabrice, Olivier, Benoît de Coco, Alex et à toute la grande famille des animateurs de Radio Junior pour tous ces bons moments passés à vous écouter depuis toutes ces années et en espérant vivement entendre cette radio encore longtemps, de la voir grandir pour le bonheur de tous les juniors. Bonne soirée et vive Radio Junior. 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
3: Aujourd'hui, ma maman, elle m'a préparé un goûter trop cool.
4: Gaspard a dans ses affaires un sandwich complètement fou, un goûter extraordinaire qui va faire des jaloux. À la récré dans la cour, il entame ce fameux goûter.

avec dans son petit bidon la collation de Gaspard, pleine de bonnes intentions. 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
1: Salut et bienvenue. Non, surtout, ne paniquez pas. Votre radio n'est pas déréglée. Nous sommes, mesdames, messieurs, en 1987. Nous avons fait un retour en arrière. Comme au bon vieux temps des premières radios FM et des premiers animateurs Disque Jockey.
2: Salut, j'espère que tout le monde va bien ce soir.
1: Ensemble, nous allons découvrir ou redécouvrir quelques-uns des grands succès de cette année 1987. Alors, quand cet été 87, nous apprenons la séparation du groupe de Boy George Culture Club, deux jeunes garçons, David et Jonathan, nous font flirter avec le tube de l'été, Bella Vita.

En cette année 87, la France remporte son quatrième grand chelem dans le tournoi des 5 nations de rugby en battant l'Irlande à Dublin. Pendant ce temps-là, les Vikings, on les surnomme ainsi puisqu'ils viennent des pays des grands froids du nord de l'Europe, le groupe Europe cartonne toujours sur les ondes avec leur album The Final Countdown. L'extrait de cette année 87 est Carrie, un titre qui a bien d'ailleurs fait plaisir lors de sa sortie à nos amis les dentistes.

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1: La joie ou l'angoisse d'un futur papa, Phil Barney, ex-disque jockey et animateur sur des radios pirates parisiennes dans la célèbre Carbone 14, avec Un enfant de toi. La petite rousse venue du Canada. Qui se pose des tas de questions. Mylène Farmer avec Sans contrefaçon.

vol en cette année 1987, le capitaine des Bleus Michel Platini fait ses adieux à la compétition. Football toujours, les Girondins de Bordeaux remportent la Coupe de France pour la seconde fois consécutive en battant l'Olympique de Marseille 2-0. Mais les Girondins ne s'arrêtent pas en si bon chemin et par la même occasion raflent le titre de champion de France de Division 1. La belle italienne Sabrina Salerno se classe numéro 1 dans tous les hit-parades d'Europe. En France, elle sera numéro 1 du top 50, détrônant ainsi Gesh Paty. Au cinéma, c'est la Bamba. Le film retraçant la vie et l'œuvre du chanteur Richie Valens. Dans les bacs, en septembre, c'est la sortie de l'album Bad de Michael Jackson. Rick Astley est quant à lui recordman des ventes de disques en Angleterre avec Never Gonna Give Up.

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1: En cette année 87, Christian Forgeron et Pierre Schott, les deux membres du groupe Raft, ce qui veut dire râteau en anglais, et qui sont originaires de Strasbourg, cartonnent avec leur premier grand succès, « Y'a qu'à danser ». Le 27 juillet, événement à La Rochelle. Stéphane Perron arrive en effet à La Rochelle après avoir traversé en planche à voile l'Atlantique Nord en solitaire et sans assistance.

Desireless, de son vrai nom Claudie Fritsch Mentrop, est numéro 1 en Espagne, en Allemagne, en Belgique, en Israël, en Norvège, en Autriche, en Grèce, au Danemark, à Bangkok et également en France avec Voyage Voyage. Le 15 novembre, le cycliste Jacques Anquetil nous quitte. Il avait remporté 5 fois le Tour de France et fut même détenteur du record du monde de l'heure.

l'américaine Vali sévit sur les ondes avec la reprise d'un des grands succès des années 60, The More I See You. Nous connaissions tous les Dupont et Dupont de Tintin, et bien voici les Durand Durand, ou si vous préférez avec l'accent, Durand Durand, le célèbre groupe anglais avec Simon Lebon.

0: En athlétisme, le Canadien Ben Johnson bat le record du monde du 100 mètres en 9 secondes 83 centièmes au championnat du monde à Rome.
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0: Encore un nouveau groupe toulousain qui fait une entrée fracassante dans le top 50. K0 avec.

0: nous terminons au soleil. Pop Story, son album, s'est vendu à plus de 300 000 exemplaires. Après Épaule Tatou, en voici le second extrait 45 tours, Duel au soleil. Étienne Dao, avec un titre co-signé par Arnold Turboust. Voici quelques-uns des grands hits de l'année 1987. On se retrouve prochainement pour visiter une nouvelle année.
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11: J'ai chanté une chanson de Boris. 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
4: Oui, salut les amis. Bah écoutez, c'est Martial, Kenny Lebon de Charente-Maritime, d'une autre radio concurrente. Oh, si on peut appeler ça d'une radio concurrente. Voilà les petits loups, bah, c'était pour faire un gros coucou. Nous sommes à l'écoute, nous sommes très fiers de vous écouter et on s'éclate nous-mêmes les vieux. Voilà, on vous fait plein de gros bisous de la région Poitou-Charente. 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
5: Yeah.

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n'importe quoi. Non, je veux dire, c'est du chinois sur l'air du tel n'importe quoi. Non, vous applaudissez en faisant des chinois. Ding ding ding ding ding ding ding ding. C'est pas toi, dit tant. 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

0: Bienvenue sur Radio Junior, c'est Jérôme comme chaque matin cette heure-ci pour vous présenter un nouvel éphéméride.
1: Nous sommes le 22 septembre, nous fêtons les Maurice, les Morissettes et les Morvan.
2: Happy birthday to you.
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1: Naissait un 22 septembre en 1791, Michael Faraday, chimiste et physicien, il découvrit le principe du moteur électrique. Autre naissance, celle-ci un peu plus particulière, le 22 septembre 2000, naissait Juliette, ma fille.
0: Et comme chaque jour est différent, voici la liste d'événements que j'ai notés pour aujourd'hui.
1: Cela se passait un 22 septembre, c'est en 1792, le premier jour de l'an 1 du calendrier révolutionnaire. Autre événement, le 22 septembre 1822, Champollion déchiffre les hiéroglyphes des Égyptiens. Des savants jaloux de son succès critiqueront son travail, mais Champollion triomphera. À titre anecdotique, le 22 septembre 1903, Italo Marchionni dépose le brevet du premier cône de glace. Beaucoup plus sérieux, c'est le 22 septembre 1949 que les soviétiques font exploser leur première bombe atomique. Les américains pensent alors à une trahison de leurs savants et enquêtent. 22 septembre 1957, François Duvalier est élu président de la République haïtienne. Inauguration du premier câble téléphonique sous-marin entre l'Europe et les États-Unis le 22 septembre 1959. Toujours dans l'ordre chronologique, le 22 septembre 1980, c'est le début de la guerre Iran-Irak, qui ne prendra fin qu'à l'aube de la guerre du Golfe. 22 septembre 1981, c'est l'inauguration du TGV, le train à grande vitesse entre Paris et Lyon. 22 septembre 1988, Ben Johnson est disqualifié. Son titre de champion olympique et son record du monde lui sont retirés. On a trouvé du stanozolol dans son contrôle antidopage. 22 septembre 1993, alors que la justice ne s'est toujours pas prononcée, les instances du football international rétrogradent l'Olympique de Marseille en deuxième division et lui retirent son titre de champion de France. 22 septembre 1999, la chanteuse Diana Ross n'apprécie pas les fouilles au corps dans l'aéroport d'Heathrow. Elle agresse une employée de sécurité qui lui avait touché les seins durant la fouille.
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1: 22 septembre 1987, Jeannie Longo, triple championne du monde de cyclisme, bat son propre record du monde de l'heure à 44 933 km en une heure donc. Janet Evans parcourt le 400 mètres nage libre en 4 minutes 3 secondes et 85 centièmes. Nouveau record du monde féminin, donc le 22 septembre 1988. À demain.
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0: 2 moutons. 3 moutons. 4 moutons.
1: Des mots, c'est ingénieux.

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2: Peut-on manger la tête en bas? Dans une cabine de vaisseau spatial, en orbite, il n'y a plus ni haut ni bas puisque rien n'attire plus les objets dans une direction. Comment font alors les aliments des spationautes pour rejoindre leur estomac? Prends un morceau de pain, un verre d'eau et une paille. Plonge la paille dans le verre, puis pose-le à terre, près d'un mur. Garde le morceau de pain dans ta main et allonge-toi à côté du verre, jambes dressées, contre le mur. Avance-toi vers le mur, de façon à ce qu'il n'y ait plus que ta tête sur le sol. Mange le morceau de pain et tente de boire une gorgée d'eau à l'aide de la paille. Est-il facile d'avaler dans cette position ? Et oui, il est possible d'avaler un aliment solide ou liquide, même en ayant la tête en bas. Il n'y a donc pas que l'attraction de la Terre qui entraîne les aliments vers le bas du corps. Sur Terre, lorsqu'on lâche un morceau de pain ou une goutte d'eau, il tombe vers le bas, attiré par la gravité, la force d'attraction de la Terre. C'est pourquoi il est facile d'imaginer que l'œsophage, par où les aliments descendent de la bouche à l'estomac, n'est qu'un simple tuyau. Heureusement, il n'en est rien. L'œsophage est un tuyau musclé qui pousse les aliments vers l'estomac, en évitant ainsi de se coincer. Il les pousse vers le bas si nous sommes debout ou assis, horizontalement si nous sommes allongés, ou bien vers le haut si nous avons la tête en bas. Les spationautes n'ont pas de soucis à se faire lorsqu'ils sont en apesanteur, le pain ne flotte pas dans leur bouche et une boisson ne reste pas en bulle dans leur gorge. L'œsophage, grâce à ses contractions, entraîne tous les aliments qu'ils ingèrent vers leur estomac, leur permettant ainsi de nourrir leur corps normalement.
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1: Bienvenue à Mosquito Village, avec ce soir les Good Old Mosquito que vous entendez actuellement interpréter leur fameux tube, suivi ensuite du fameux danseur des flamencos Gil Galiote et le sympathique chanteur pour enfants Bouilly Bouillon et sa chanson The
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2: Le monde des animaux. Salut à tous, c'est Vincent. Bienvenue pour cette nouvelle rubrique du monde des animaux. Aujourd'hui, nous allons parler du dauphin. Le dauphin mesure jusqu'à 2 mètres, il pèse jusqu'à 75 kg et habite dans toutes les mers. Sa durée de vie peut aller de 20 à 25 ans. Le dauphin est de la famille des mammifères marins. Le dauphin est l'un des animaux les plus rieurs, il est toujours prêt à s'amuser et il invente même des jeux avec d'autres dauphins pour chiper du poisson, faire la course ou des cabrioles. Il déteste être seul et dès qu'il aperçoit un bateau, il tourne autour et s'approche avec curiosité pour voir ce nouveau jouet. Il se laisse facilement apprivoiser et il se laisse facilement dresser. Il aime tellement jouer qu'on arrive à lui faire battre des records. Le dauphin saute ainsi jusqu'à 5 mètres hors de l'eau. Il plonge aussi très profondément et il peut rester 15 minutes sous l'eau. Avec quelques battements de queue, il remonte à toute vitesse, mais s'il rencontre un banc de maquereaux ou de sardines, il se sert goulûment au passage. Quel vacarme quand on rencontre une bande de dauphins! Un vrai concert de sifflements, de gargouillements et de grognements de plaisir. Les dauphins ainsi discutent entre eux. Tous ces bruits passent par une sorte de narine qu'ils ont au sommet de la tête. Quand la mer est trouble, le dauphin n'y voit rien. Heureusement, il a un système sonar pour éviter les obstacles ou détecter ses proies. Il envoie des ondes sonores, des ultrasons trop aigus pour que nous puissions les entendre, mais que les dauphins, eux, entendent très bien. Le son se cogne contre l'objet et rebondit comme un écho vers le dauphin. Il repère ainsi la distance et même la taille et la forme d'un poisson. Le dauphin sait nager comme une torpille dans toutes les positions et il a un secret pour aller plus vite. Il étire les plis de sa peau. Cette peau donc devient toute lisse et ainsi, il n'est pas freiné par l'eau dans sa course. Et on termine cette rubrique des animaux par la question: quelle est la différence entre un crocodile et un alligator? Eh, peut-être que le mieux est d'aller voir. Non, restez ici, rassurez-vous, j'ai la réponse. N'allez pas vous faire manger par un crocodile ou un alligator. Quoique peut-être, vous y trouverez la réponse. En effet, il s'agit des dents. Chez le crocodile, les dents inférieures et supérieures s'imbriquent les unes dans les autres, tandis que chez les alligators, les dents de la mâchoire supérieure dépassent celles de la mâchoire inférieure.
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2: Aujourd'hui, la SPA, la Société Protectrice des Animaux. C'est une association qui vient en aide et accueille les animaux abandonnés. La SPA, c'est une vieille dame. L'association a été créée en 1845 par le général Comte de Gramont. En 1850, l'Assemblée nationale adopte la première loi sur la protection des animaux. 10 ans plus tard, en 1860, Napoléon III accorde la reconnaissance d'utilité publique à l'association. Aujourd'hui, la Société Protectrice des Animaux est la première association de défense de la vie animale. Plus de 250 membres permanents, aidés de bénévoles, sauvent et recueillent les animaux abandonnés. La SPA sert également de fourrière. C'est là que vous avez des chances de retrouver votre chien ou votre chat qui s'est enfui. Chaque année, la SPA sauve près de 60 000 animaux, dont 52 000 chiens et chats abandonnés, battus. Les animaux sont recueillis dans 63 refuges à travers le pays. Le plus grand centre d'accueil se trouve à Gennevilliers, en Île-de-France. C'est le plus grand refuge d'Europe qui héberge plus de 16 000 chiens et chats. La SPA recueille et sauve les animaux, les chiens, les chats, mais aussi des chevaux, des oiseaux et autres. En plus, l'association lutte contre le trafic d'animaux grâce à une cellule anti-trafic qui a permis d'arrêter près de 1500 trafiquants. Régulièrement, la SPA ouvre ses portes et organise des journées d'adoption, l'occasion pour un chien, un chat, de retrouver un maître et de donner beaucoup d'amour.
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1: Bonjour, bienvenue sur Radio Junior, c'est Jérôme comme chaque matin cette heure-ci pour vous présenter un nouvel éphéméride.
2: Nous sommes le 22 septembre, nous fêtons les Maurice, les Morissette et les Morvan.
3: Happy birthday to you.
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2: Naissait un 22 septembre en 1791, Michael Faraday, chimiste et physicien, il découvrit le principe du moteur électrique. Autre naissance, celle-ci un peu plus particulière, le 22 septembre 2000, naissait Juliette, ma fille.
1: Et comme chaque jour est différent, voici la liste d'événements que j'ai notés pour aujourd'hui.
2: Cela se passait un 22 septembre, c'est en 1792, le premier jour de l'an 1 du calendrier révolutionnaire. Autre événement, le 22 septembre 1822, Champollion déchiffre les hiéroglyphes des Égyptiens. Des savants jaloux de son succès critiqueront son travail, mais Champollion triomphera. À titre anecdotique, le 22 septembre 1903, Italo Marchionni dépose le brevet du premier cône de glace. Beaucoup plus sérieux, c'est le 22 septembre 1949 que les soviétiques font exploser leur première bombe atomique. Les américains pensent alors à une trahison de leurs savants et enquêtent. 22 septembre 1957, François Duvalier est élu président de la République haïtienne. Inauguration du premier câble téléphonique sous-marin entre l'Europe et les États-Unis le 22 septembre 1959. Toujours dans l'ordre chronologique, le 22 septembre 1980, c'est le début de la guerre Iran-Irak, qui ne prendra fin qu'à l'aube de la guerre du Golfe. 22 septembre 1981, c'est l'inauguration du TGV, le train à grande vitesse entre Paris et Lyon. 22 septembre 1988, Ben Johnson est disqualifié. Son titre de champion olympique et son record du monde lui sont retirés. On a trouvé du stanozolol dans son contrôle antidopage. 22 septembre 1993, alors que la justice ne s'est toujours pas prononcée, les instances du football international rétrogradent l'Olympique de Marseille en deuxième division et lui retirent son titre de champion de France. 22 septembre 1999, la chanteuse Diana Ross n'apprécie pas les fouilles au corps dans l'aéroport d'Heathrow. Elle agresse une employée de sécurité qui lui avait touché les seins durant la fouille.
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2: 22 septembre 1987, Jeannie Longo, triple championne du monde de cyclisme, bat son propre record du monde de l'heure à 44 933 km en une heure donc. Janet Evans parcourt le 400 mètres nage libre en 4 minutes 3 secondes et 85 centièmes. Nouveau record du monde féminin, donc le 22 septembre 1988. À demain.
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0: Maman.
1: Tôt le matin, tout dort dans la maison, sauf moi. 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Il est mieux que Zorro, que Robin des Bois.
2: Le voilà.

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1: Il est 6h.
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1: Pour tous ceux qui aiment l'univers, bah on voulait vous parler un peu de ça. Enfin, qu'il y a 9 planètes dans le système solaire, ça tout le monde doit le savoir.
2: Et est-ce que aussi le Soleil, c'est peut-être la première planète qui est apparue?
1: Le Soleil n'a jamais encore été une planète. Mais dans 5 milliards d'années, quand il va exploser, d'abord il va se gonfler en une géante rouge. Ensuite, dans 10 000 ans plus tard, il va devenir plus petit. Et à ce moment-là, il va devenir blanc. Et après, il va exploser. Ça va peut-être faire un trou noir. Et alors, à la fin, ça deviendra une planète.
2: Mais si aussi le Soleil il est trop près de la Terre, qu'est-ce que ça pourrait faire?
1: Tout brûlerait. La Terre, elle serait en feu comme sur Vénus.
2: Et elle disparaîtrait en poussière comme ça?
1: Ça dépend. Si elle est beaucoup trop près, ça pourrait fondre. Ça serait rempli de lave. Et il y aurait peut-être une très grande pression.
2: Mais si, pareil, c'est le contraire cette fois, mais si le Soleil il est trop loin?
1: À ce moment-là, toute l'eau gèlerait parce qu'il ferait trop froid. Les plantes ne seraient plus éclairées, elles meuraient. Et ça serait pareil avec nous et ça serait la fin du monde.
2: Mais les habitants, dès que le Soleil serait trop loin, ils seraient morts tout d'un coup comme ça ou...
1: Non, pas tout de suite. En fait, c'est justement ce qui s'est passé avec les dinosaures. La poussière qui a entouré la Terre a caché toutes les plantes, les animaux, de la lumière. Et donc, ça serait pas éteint comme ça tout de suite, mais ça a pris un peu de temps.
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0: Bonjour, bienvenue sur Radio Junior, c'est Jérôme et comme chaque jour est différent...
1: Et les Français qui ouvrent le score grâce à Zinedine Zidane...
2: Nous n'avons pas engagé de négociation...
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3: Bonjour, bienvenue sur Radio Junior, c'est Jérôme comme chaque matin cette heure-ci pour vous présenter un nouvel éphéméride.
4: Nous sommes le 22 septembre, nous fêtons les Maurice, les Morissette et les Morvan.
5: Happy birthday to you.
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Bonjour. Naissait un 22 septembre en 1791, Michael Faraday, chimiste et physicien, il découvrit le principe du moteur électrique. Autre naissance, celle-ci un peu plus particulière, le 22 septembre 2000, naissait Juliette, ma fille. Et comme chaque jour est différent, voici la liste d'événements que j'ai notés pour aujourd'hui. Cela se passait un 22 septembre, c'est en 1792, le premier jour de l'an 1 du calendrier révolutionnaire. Autre événement, le 22 septembre 1822, Champollion déchiffre les hiéroglyphes des Égyptiens. Des savants jaloux de son succès critiqueront son travail, mais Champollion triomphera. À titre anecdotique, le 22 septembre 1903, Italo Marchionni dépose le brevet du premier cône de glace. Beaucoup plus sérieux, c'est le 22 septembre 1949 que les soviétiques font exploser leur première bombe atomique. Les américains pensent alors à une trahison de leurs savants et enquêtent. 22 septembre 1957, François Duvalier est élu président de la République haïtienne. Inauguration du premier câble téléphonique sous-marin entre l'Europe et les États-Unis le 22 septembre 1959. Toujours dans l'ordre chronologique, le 22 septembre 1980, c'est le début de la guerre Iran-Irak, qui ne prendra fin qu'à l'aube de la guerre du Golfe. 22 septembre 1981, c'est l'inauguration du TGV, le train à grande vitesse entre Paris et Lyon. 22 septembre 1988, Ben Johnson est disqualifié. Son titre de champion olympique et son record du monde lui sont retirés. On a trouvé du stanozolol dans son contrôle antidopage. 22 septembre 1993, alors que la justice ne s'est toujours pas prononcée, les instances du football international rétrogradent l'Olympique de Marseille en deuxième division et lui retirent son titre de champion de France. 22 septembre 1999, la chanteuse Diana Ross n'apprécie pas les fouilles au corps dans l'aéroport d'Heathrow. Elle agresse une employée de sécurité qui lui avait touché les seins durant la fouille. Les records du jour. 22 septembre 1987, Jeannie Longo, triple championne du monde de cyclisme, bat son propre record du monde de l'heure à 44 933 km en une heure donc. Janet Evans parcourt le 400 mètres nage libre en 4 minutes 3 secondes et 85 centièmes. Nouveau record du monde féminin, donc le 22 septembre 1988. À demain.

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1: 1987.
2: 1987, il y a des choses qui ne s'expliquent pas. Le numéro 1 du hit parade cette année-là

0: Numéro induit par de cette année 1987, licence 4, allez viens boire un petit coup à la maison, c'est donc une invitation. En 1987, il se passe également beaucoup de choses. Un ingénieur français, Monsieur Jumeau, présente sa voiture appelée Roi Soleil. Elle fonctionne à l'énergie solaire et roule à 92 km/h. Mais qu'attend-on pour la mettre sur les routes aujourd'hui ? Le 29 juillet 1987, Madame Thatcher et François Mitterrand ratifiaient le traité portant sur la création du tunnel sous la Manche. 28 mai 1987, Matthias Rust, jeune Allemand de l'Ouest, atterrissait avec son petit avion sur la place Rouge à Moscou. C'était pas un taxi.
1: Bienvenue, c'est Joe.

85, le 27 septembre, c'était l'inauguration du métro du Caire. 96% des foyers français possèdent un poste de télévision en 1987 contre 5% seulement 30 ans auparavant. Le hit parade de 1987, Licence 4 à la première place, Viens boire un petit coup à la maison, mais aussi l'apparition de ces deux jeunes, jolies, jeunes filles qui devaient faire carrière par la suite, Vanessa Paradis, Je le taxi, était quatrième au hit parade de 1987, et Elsa à la septième place, T'en vas pas, et pourtant, au revoir l'année.

0: Virginia.
1: Les biscottos,
2: ils sont forts.
1: Bah tu dis ça parce que biscotto.
2: Bah oui tonton, attends. 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
3: Ce matin.

0: goûter.
1: Je ne suis pas encore guéri. J'aime bien me faire bichonner. Ah, qu'est-ce que je vois arriver? C'était pas prévu au programme. C'est pas ce que j'avais demandé. Oh, c'est...

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1: Ben, je te l'avais dit, tonton, on est mieux ici que dans le studio.
2: Ah oui, c'est sûr, c'était une bonne idée que d'organiser ce pique-nique.
1: Tiens, et il reste de la mayonnaise ?
2: Non, il n'y en a plus, mais je peux te donner du ketchup.
1: Ah ouais, du ketchup avec une cuisse de poulet, s'il te plaît.
2: Ah, il n'y en a plus non plus. Il reste une tranche, là, de saucisson.
1: Bon, bah, donne-moi du saucisson. T'as tout mangé ?
2: Bah oui, mais qu'est-ce que tu veux d'être à l'air pur comme ça, ça creuse ?
1: Tu veux boire quelque chose ?
2: Ouais, ouais, tiens, donne-moi un coup de flotte.
1: Bon, on dit pas de la flotte, on dit de l'eau.
2: Ouais, mais là, on est entre nous, on est entre potes. Donne-moi un coup de flotte, mon pote, et en plus, ça rime.
1: Tiens, tonton.
2: Merci, c'était sympa, tiens.
1: Hume.
2: Eh ben, j'hume, et je mange en même temps, tu comprends, mon petit bonhomme ? Parce que l'air, ça me creuse.
1: Oui, je comprends.
2: Tiens, au fait, je peux te poser une question ?
1: Oui, vas-y.
2: T'es bien, là ?
1: Ah bah oui, je suis bien. Ah, on est mieux là que dans le studio, c'est ce que je te disais à l'instant, tonton.
2: Ouais, t'es bien. T'as pas trop le soleil ?
1: Non, j'ai pas trop le soleil, je suis impeccable, je suis à l'ombre. Et je te remercie, tonton, de prendre soin de ma personne.
2: T'as pas trop le vent ?
1: Non, j'ai pas trop le vent non plus.
2: T'as pas trop froid ?
1: Non, j'ai pas trop froid.
2: T'as pas de moustique, t'as pas de mouche, t'as pas de guêpe ?
1: Non, rien de tout ça.
2: T'es bien assis ?
1: Impeccable, c'est super confortable. Là, on a trouvé un bon petit coin avec de l'air bien fraîche, c'est impeccable.
2: Bah alors, si t'es bien ?
1: Ah oui, je suis bien.
2: Bah alors, si t'es vraiment bien, allez, échange ta place avec la mienne, s'il te plaît, merci.
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0: tiens-moi.
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0: bon, stop. Tout le monde est prêt?
1: Oui.
0: Alors allons-y.
1: Allons-y.
0: Au revoir, maman.
1: Au revoir, maman.
0: Allez, vroom. On met ses ceintures.
1: On s'en va à l'école.
0: Oh non, non, non. On ne plaisante pas avec la sécurité.
1: On s'en va à l'école.
0: Oh, voilà, voilà. On a eu ce feu, finalement.
1: On s'en va à l'école.
0: Mais va-t-il me laisser passer, celui-là? Connard!
1: On s'en va.
0: Attention!
1: Oups, stop! Nous sommes arrivés!
0: Et alors, pile! Au revoir, Victor! Au revoir, Félix!
2: Au revoir!
0: Au revoir, Garance! Donne la main à ton frère!
2: Au revoir, papa!
0: Au revoir, Maïva!
3: Au revoir,
0: au revoir, Simon! Bonne journée!
2: Salut, papa!
0: Au revoir, Anne! Anne, tu prends ton cartable! Au revoir, Jules!
2: Au revoir, papa!
0: Au revoir, Kim! Kim, on ne va pas travailler en chaussettes.
3: Au revoir.
0: Au revoir, Toby.
4: Au revoir, papa.
0: Au revoir, Joe.
2: Au revoir, Pépé.
0: Au revoir, Théo.
5: Au revoir, papa.
0: Au revoir, Barthélémy.
2: Au revoir, papa.
0: Bonne journée, Louise.
5: Salut, papa.
0: Au revoir, mon chichon.
5: Au revoir, papa.
0: Au revoir, Clément.
2: Au revoir, papa.
0: Au revoir, Charlotte. Charlotte, tu essayes de faire un peu mieux en français.
2: Au revoir.
0: Hein? Au revoir, Romain.
4: Au revoir, papa.
0: Au revoir, Adrien.
2: Allez, allez.
0: Au revoir, Clotilde. Ben, où est ton frère?
2: Au revoir, papa.
0: Au revoir, Pierre.
2: Au revoir, papa.
0: Au revoir, Cécilia.
3: Au revoir,
0: Hugo.
2: Au revoir, papa.
0: Au revoir, Dimitri.
2: Au revoir, papa.
0: Au revoir, Elsa. Oh, comme tu as grandi.
3: Au revoir, papa.
0: Au revoir, Ladislas.
4: Au revoir,
0: Edouard. Edouard, tu oublies tes chaussures, toi aussi. Dis donc, ça devient une manie dans la famille.
2: Au revoir, papa.
0: Au revoir, Manon.
5: Au revoir, papa.
0: Au revoir, Cyril.
2: Au revoir, papa.
0: Au revoir, Nina. Elle est gentille, Nina. Au revoir, Nina.
2: Au revoir,
0: Baptiste.
2: Au revoir,
0: papa. Au revoir, Julia. Julia, tu as un peigne dans les cheveux.
3: Au revoir, papa.
0: Au revoir, Thomas.
6: Au revoir,
0: Alizé. Ne pleure pas, Alizé. Ne pleure pas, Alizé. Ne pleure pas, Alizé. Au revoir, Constantin.
2: Au revoir,
0: Célia. Au revoir, mon petit Paul. Au revoir, Lara.
7: Bonsoir, père.
0: Au revoir, Tanguy. Au revoir, Marie.
8: Au revoir, papa.
0: Au revoir, François.
2: Au revoir,
0: Suzanne. Léo. Léo, tu vas être en retard. Dépêche-toi.
2: Au revoir,
0: Flore.
4: Au revoir, papa.
0: Pierre-Louis, tu marches dans une crotte. Et ça fait déjà deux fois ce matin.
2: Au revoir, papa.
0: Au revoir, Noémie. Pierre-Louis.
3: Au revoir, papa.
0: Au revoir, Gabriel. Au revoir, Léonard. Au revoir, Virginie.
3: Au revoir, papa.
0: Au revoir, Lucien.
4: Au revoir,
0: Basile.
2: Au revoir,
0: papa. Au revoir, Ariane.
3: Au revoir,
0: Jérôme et Juliette.
5: Good
0: au revoir, bye. Alexandre.
2: Ciao,
0: au revoir,
2: papa.
0: Naomi.
3: Au revoir,
0: au revoir, Charlie. Au revoir, Yelena.
3: Au revoir.
0: Au revoir, Max. Max, tu fais attention. En descendant, tu vas te foutre par terre.
2: Au revoir, papa.
0: Au revoir, Louison.
9: Au revoir,
0: au revoir, Mathieu. Mathieu, je te signale que tu n'as pas mis de pantalon.
2: Au revoir.
0: Au revoir, Laura.
2: Au revoir, papa.
0: Au revoir, Fantine. Au revoir, Subad. Au revoir, Milton. Au revoir. Oh. Eh ben, ils sont tous partis.
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13: Coucou tout le monde, soyez les bienvenus.
14: Oui, c'est Planète Junior qui débute.
13: C'est Fabrice.
14: Et Tonton dans votre radio préférée, Radio Junior. Et aujourd'hui, si je m'en réfère au calendrier et à mon agenda, nous sommes mardi.
13: Bravo Tonton. Alors ça c'est de l'information. Voyez-vous, nous sommes mardi. Et est-ce que tu peux nous donner plus de précisions?
14: Ah oui, mais attendez. Je suis la précision même et je peux vous dire, les juniors, que le mardi, c'est la journée qui est située entre le lundi, vous voyez, qui est à sa gauche, et le mercredi qui est à sa droite. Il est juste au milieu, le mardi, compressé entre le lundi et le mercredi.
13: Alors là, chapeau bas, Tonton, pour toutes ces précisions et ces infos, tu es une véritable encyclopédie.
14: Attends, j'aurais été complet lorsque je vous aurais dit que le mot mardi est issu du latin Martis Deis, qui signifie le jour de Mars.
13: Bon. Voilà, voilà, le jour de mars, nous aurons appris quelque chose en ce qui concerne le mardi. C'est tout, tonton.
14: Attends, je crois que c'est déjà suffisamment développé que mon information du mardi. Et je crois que maintenant, pour avoir d'autres informations, il faudra attendre demain, qui sera donc le...
13: Le mercredi demain.
14: Oui, mais aujourd'hui, on est mardi.
13: Oui, et c'est ça. Aujourd'hui, nous sommes mardi, hier nous étions lundi, demain nous serons mercredi.
14: Eh bien, c'est ce que j'ai dit. Aujourd'hui, nous sommes mardi.
13: Oui, tonton, nous sommes mardi. C'est pas la peine de t'énerver.

0: News.
1: Et voilà, c'est l'heure maintenant de ma news.
2: Oui, c'est la news, hein, tonton. Et aujourd'hui, tu vas nous parler de quoi, tonton?
1: Eh ben, des baskets vieilles de 35 ans. Bon, 35 ans, c'est pas si vieux que ça, finalement, mais ce sont en tous les cas les baskets les plus chères du monde.
2: Ah bon? Et à qui elles ont appartenu, ces baskets?
1: Eh ben, c'est une paire de Nike portée par l'ancien célèbre basketteur américain Michael Jordan et qui a battu le 13 août 2020 le record des baskets les plus chères jamais vendues aux enchères. Elles ont atteint la somme de 615 000 dollars.
2: Alors attends, je prends ma calculette, ce qui représente à peu près 520 000 euros.
1: Oui, oui, ce sont des Nike Air Jordan One Height au prix, eh bien, donc, comme je vous l'ai dit, de 615 000 dollars. Elles ont été utilisées par la star de basket lors d'un match d'exposition à Trieste, en Italie, ou à l'été 85, et Michael Jordan avait remporté un match. Et il y a même petite anecdote, dans la semelle de cette basket, un bout de plastique.
2: Un bout de plastique?
1: Bah ouais, parce que ce jour-là, notre ami Michael Jordan, eh bien, avait donné un coup de pied. Vous savez, dans les panneaux de basket, vous avez un petit truc en plastique, là.
2: Le panneau, tu veux dire?
1: Voilà, c'est ça. Eh bien, il avait donné un coup de pied dedans, et puis il y a un petit bout de plastique du panneau qui est venu se ficher comme ça dans la semelle. Et donc, c'est une chaussure collector, quand on dit, parce qu'à l'époque, il était connu quand même, Michael Jordan.
2: Ah bah oui, oui, oui, il jouait au Chicago Bulls, qui est quand même pas n'importe quelle équipe.
1: Eh ben voilà. Donc moi, ça m'a donné une idée, mon cher Fabrice.
2: Laquelle, tonton?
1: Eh ben, je vais, tu vois, là, regarde mes claquettes, là. Attends, hop, voilà. Regarde, je vais les prendre, là. Tu comprends, hop. J'entendais mes claquettes. Ben ça, c'est les claquettes de tonton qui sont dans le studio Radio Junior. Regardez, je vais marcher avec. Attendez, je me lève. J'entendais mes claquettes.
2: Oui, tonton, on entend que ça, tes claquettes.
1: Eh ben, vous savez quoi? Dans quelques années, ce sera peut-être collector, mes claquettes.
2: Oui, peut-être, tonton, peut-être, mais en tous les cas, garde-les aux pieds, sois prudent, et garde-les bien aux pieds en attendant.
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14: 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Plus jeune, il pratique les arts plastiques et le dessin, mais son plus grand rêve est de devenir instituteur.
15: Et finalement, ça sera loupé puisqu'il est chanteur, même si c'est la même rime. André Borbé dans ce Planète Junior.

Alors maintenant, les juniors, je vais vous parler de quelque chose qui peut être très utile, notamment à l'école. Vous savez, quand on nous demande de retenir des choses importantes, on utilise ce qu'on appelle la mémoire. Mais non, mais oui, c'est la mémoire, forcément, Fabrice. Mais tu sais, un truc où on fait des couleurs. Ah oui, je sais, le surligneur dont tu veux parler, tonton. Voilà, exactement, le surligneur. Eh bien, il y a une marque qui s'appelle Pilote, P-I-L-O-T, qui a lancé le surligneur Friction Light. Et alors ? Eh bien alors, par exemple, tu surlignes le passage d'un livre ou d'un magazine et tu t'es trompé, là, aucun problème. Contrairement aux autres surligneurs, les surligneurs Friction s'effacent en un clin d'œil et ne laissent plus aucune trace. Donc tu peux surligner à ta guise et effacer, recommencer autant de fois que tu le souhaites. Il y a 6 couleurs, il y a le rose, il y a l'orange, il y a le vert, le bleu et le violet. Regarde, je t'en ai ramené, tu peux essayer. Alors attendez, hop, en direct. Merci tonton. Alors effectivement, les juniors, bah c'est de la radio, hein, mais j'écris, hop, je surligne. Hop, je me suis trompé, qu'est-ce que je fais ? Eh ben tu effaces. J'efface. Et effectivement, ça fonctionne, et là, bah non, il n'y a pas de trace. Il n'y a pas de trace, donc c'est génial ça, tonton. Tu peux nous rappeler ce que c'est ? Eh ben c'est le surligneur Friction Light de chez Pilote, et il est en vente aux environs d'1,30€.

0: Aujourd'hui, nous sommes mardi. Et le mardi, c'est quoi, tonton ?
1: Eh ben, le mardi, c'est ravioli.
0: Merci, tonton. Et le mardi, comme tous les jours de la semaine lors de ce Planète Junior, vous nous laissez vos messages, vos coups de gueule, vos coups de cœur sur le répondeur de Radio Junior.
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0: Le coût d'un appel local ou gratuit depuis les box, les forfaits illimités, bref, ce n'est pas un numéro surtaxé, voilà qui va rassurer papa, maman, les juniors ont un avis sur tout et surtout un avis.
2: Ben, j'aurais passé une dédicace à Laurie. Laurie, je t'aime. Merci pour tout ce que tu fais. Je t'aime.
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1: Alors, on nous demande des conseils sur Internet.
2: Oui, et alors ?
1: Eh ben, on va peut-être apporter des réponses.
2: Bah, comment veux-tu, tonton, que j'apporte des réponses à des choses que je ne connais pas ?
1: Bah, comment ça ? Bah,
2: tu m'as même pas dit... tu m'as dit des conseils.
1: Oui.
2: Mais des conseils sur quoi ?
1: Eh ben, sur le sommeil.
2: Ah ben voilà ! Si tu me disais, on nous demande des conseils sur le sommeil ou comment bien dormir, là, je peux répondre, tonton, mais si tu me dis, on demande des conseils. Bah, un conseil... Je sais pas, aller boire un verre d'eau, faites bien vos devoirs, dites à papa et maman que vous les aimez très fort, soyez sages à l'école, traversez bien quand le petit bonhomme est vert, regardez de gauche à droite quand vous traversez la rue, ça ce sont des conseils, mais des conseils d'ordre comme ça, en général.
1: Ah oui.
2: Bah, et voilà, tonton, si tu me dis, on nous demande des conseils pour bien dormir. Alors, les juniors, tout d'abord, pour dormir une ou deux heures auparavant, il faut vous mettre quand même dans le calme. Vous pouvez écouter de la musique, mais attention, pas du ta-ta-ta-ta-ta, non. Quelque chose de doux, de calme, de tranquille. Une petite lumière tamisée dans votre chambre sera parfait. Vous n'aimez pas la télé, pas d'ordinateur, pas parler au téléphone, tout ça. Non, non, il faut se détendre. Vous prenez un bon bouquin, une bonne BD. Faut pas qu'il fasse trop chaud dans la chambre. Hein. Il est même conseillé, mais ça, faut être quand même un peu courageux, d'éteindre le radiateur et de laisser un tout petit peu la fenêtre ouverte. Mais bon, ça, perso, je le fais pas. Mais j'éteins le radiateur déjà dans la chambre.
1: Ouais. Et puis,
2: eh ben, c'est déjà pas mal.
1: Ouais, ben, moi, le conseil que je donnerais pour dormir, c'est de fermer les yeux et puis de dormir, tout simplement.
2: Ah oui, oui. Ça, c'est pas bête, tonton, tu as raison, je crois que c'est la base même du sommeil.
1: Et voilà, et si vous voulez dormir, mettez dans votre lit, hein, comme ça, fermez les yeux et vous endormez.
2: Très bien. Ou alors, si vous êtes un papa, une maman, et que vous voulez que votre junior se détende, se repose tranquillement, vous pouvez toujours lui raconter une petite histoire pour qu'il s'endorme.
1: Bah, eh oui, on le fait bien aux très jeunes enfants, et pourquoi pas tout le monde. Alors, toi, tu raconterais quoi comme histoire ?
2: Je sais pas, le petit chaperon rouge, la belle au bois dormant, petit ours brun, enfin voilà, moi j'en connais plein des histoires.
1: Ouais, et moi je connais un spécialiste de l'histoire. Tenez, vous papa et maman qui nous écoutez, si vous ne savez pas quoi raconter à votre junior ce soir, regardez-nous bien droit dans les oreilles.
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4: Ok, d'accord, j'ai compris.
5: Ouais.
4: Je vais... Oui, attendez. Je vais vous raconter la chaise de Monsieur Seguin.
5: La quoi ?
4: La chaise de Monsieur Seguin. Vous connaissez pas ?
5: Mais non. De toute façon, c'était pour déconner. Hein.
6: Oui, on disait juste, papa, il est tard.
5: Ouais.
7: Papa, il est tard. Papa, il est tard.
6: Voilà, il faut vraiment qu'on dorme. Hein.
5: Ah oui.
6: Mais demain, on a une journée très, très dure.
5: Oh là là.
4: Mais alors, et ma chaise de Monsieur Seguin ?
8: Oh oui, la pauvre petite banquette.
5: Mais t'inquiète, t'asseoir dessus.
6: Nous, on va piquer un petit roupillon. Hein.
9: Oh. Mais si tu vois le grand méchant pouf, tu nous réveilles.
4: C'est malin.
8: Attention, attention.

Voilà les amis, c'est déjà la fin de ce Planète Junior. Rassurez-vous, on revient tout à l'heure à partir de 18h. D'ici là, il y aura plein de choses à venir sur Radio Junior. On vous souhaite une excellente journée et prenez soin de vous. Bisous, bisous!

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2: Un aliment attire beaucoup de gourmets et de gourmands, le chocolat. Le chocolat vient d'un arbre appelé cacaoyer. C'est en Amérique du Sud, au fin fond de la forêt amazonienne, qu'est née l'aventure du cacao. Dans cette région, de nombreuses légendes sont racontées sur l'origine du cacaoyer. Par exemple, l'une d'elles raconte que ce sont les fourmis qui ont révélé aux hommes ce mets des dieux. Ce cacaoyer se retrouve en Amérique centrale. Les premières cultures datent de la civilisation maya en l'an 600 après Jésus-Christ. Ces agriculteurs ont utilisé les fèves que produit l'arbre comme monnaie d'échange. 10 fèves donnent droit à un lapin, 12 fèves s'échangent contre une femme. La fève sert aussi à préparer un breuvage réservé aux princes et aux guerriers pour leur donner la force de combattre. C'est au XVIe siècle que l'Europe envoie ses aventuriers de par le monde et qu'ils découvrent l'Amérique. Christophe Colomb, en 1502, serait l'un des premiers Européens à avoir goûté au chocolat, boisson amère qu'il n'aime pas. Toujours au XVIe siècle, un Espagnol, Hernán Cortés, revient au Mexique et découvre l'importance des fèves de cacao. Les Espagnols viennent peupler le Mexique et des religieux améliorent la recette du chocolat en ajoutant de la vanille ou du miel. Le chocolat est né. En Espagne, le chocolat est un aliment de luxe. Le chocolat arrive en France en 1615 lorsque le roi Louis XIII épouse l'infante Anne d'Autriche qui adorait la boisson chocolatée. En 1659, David Chaliou a le privilège de devenir le premier chocolatier. Le chocolat devient friandise. C'est au 19e siècle que l'industrie du chocolat voit le jour. 1815, le Hollandais Conrad van Houten installe la première usine de chocolat. 1824, Jean-Antoine Brutus Meunier fonde la plus importante chocolaterie industrielle du monde à Noisiel en France. Et en 1876, Henri Nestlé a l'idée de mélanger du lait au cacao. Et au fil des années, cet aliment énergétique va devenir une gourmandise que vous ne manquez pas de dévorer.
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2: La chasse au plancton. De nombreux animaux se nourrissent de plancton. Le plancton, ce sont des animaux et des plantes microscopiques qui vivent près de la surface de l'eau. Certains crustacés minuscules en consomment de très grandes quantités. Quelle est alors leur méthode de chasse? Pour essayer de comprendre, munis-toi de deux crayons, d'un fil de 10 cm de long, d'un bol rempli d'eau et d'un bouchon de liège. Arrache de tout petits morceaux de bouchon et jette-les dans l'eau. Attache les deux crayons avec un fil et plonge leur extrémité dans l'eau, au milieu du bol, le fil à la surface de l'eau. Fais faire des petits cercles aux crayons en les maintenant séparés de quelques centimètres. Que font les morceaux de liège? Emportés par le mouvement de l'eau, les morceaux de liège se déplacent dans le bol. Certains s'approchent des crayons et sont soudain entraînés contre le fil. Comme les crevettes et les crabes, les copépodes sont des crustacés. Ils mesurent quelques millimètres de long. Certains se nourrissent de plancton. Pour attraper leur nourriture, ils provoquent, comme dans l'expérience, des courants d'eau en agitant des sortes de bras articulés, des appendices situés autour de leur bouche. Ainsi, l'eau qu'ils mettent en mouvement entraîne le plancton et les amène parfois jusqu'à leur bouche.

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1: Bonjour, bienvenue sur Radio Junior, c'est Jérôme comme chaque matin cette heure-ci pour vous présenter un nouvel éphéméride.
2: Nous sommes le 22 septembre, nous fêtons les Maurice, les Morissette et les Morvan.
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1: Les anniversaires du jour.
2: Naissait un 22 septembre en 1791, Michael Faraday, chimiste et physicien, il découvrit le principe du moteur électrique. Autre naissance, celle-ci un peu plus particulière, le 22 septembre 2000, naissait Juliette, ma fille.
1: Et comme chaque jour est différent, voici la liste d'événements que j'ai notés pour aujourd'hui.
2: Cela se passait un 22 septembre, c'est en 1792, le premier jour de l'an 1 du calendrier révolutionnaire. Autre événement, le 22 septembre 1822, Champollion déchiffre les hiéroglyphes des Égyptiens. Des savants jaloux de son succès critiqueront son travail, mais Champollion triomphera. À titre anecdotique, le 22 septembre 1903, Italo Marchionni dépose le brevet du premier cône de glace. Beaucoup plus sérieux, c'est le 22 septembre 1949 que les soviétiques font exploser leur première bombe atomique. Les américains pensent alors à une trahison de leurs savants et enquêtent. 22 septembre 1957, François Duvalier est élu président de la République haïtienne. Inauguration du premier câble téléphonique sous-marin entre l'Europe et les États-Unis le 22 septembre 1959. Toujours dans l'ordre chronologique, le 22 septembre 1980, c'est le début de la guerre Iran-Irak, qui ne prendra fin qu'à l'aube de la guerre du Golfe. 22 septembre 1981, c'est l'inauguration du TGV, le train à grande vitesse entre Paris et Lyon. 22 septembre 1988, Ben Johnson est disqualifié. Son titre de champion olympique et son record du monde lui sont retirés. On a trouvé du stanozolol dans son contrôle antidopage. 22 septembre 1993, alors que la justice ne s'est toujours pas prononcée, les instances du football international rétrogradent l'Olympique de Marseille en deuxième division et lui retirent son titre de champion de France. 22 septembre 1999, la chanteuse Diana Ross n'apprécie pas les fouilles au corps dans l'aéroport

This Row, elle agresse une employée de sécurité qui lui avait touché les seins durant la fouille. Les records du jour. 22 septembre 1987, Jeannie Longo, triple championne du monde de cyclisme, bat son propre record du monde de l'heure à 44 933 km en une heure donc. Janet Evans parcourt le 400 mètres nage libre en 4 minutes 3 secondes et 85 centièmes. Nouveau record du monde féminin, donc le 22 septembre 1988. À demain.

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0: s'il te plaît, Charles. Attends.
1: Bonjour, c'est Louane.
2: Y'a plus d'amants. Y'a plus de lit. Finalement, tu vois, j'ai construit ma vie. Et le vide est grand. Les questions aussi. Toi, tu vas comment? Est-ce que tu vois tout ici? Et j'ai bien changé.

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4: C'était par un beau jour de septembre. Ils étaient tranquillement assis à jouer au cube dans leur chambre avec leur petite sœur chérie. Elle serrait bien fort sa poupée tendrement dans ses jolis bras. Au fond, me dis-je, quelle belle journée, quand soudain on frappa.

0: borne bidouille.
1: Dit Bad Billy en entrant dans la chambre. Voilà deux garçons bien gentils et une petite fille qui m'a l'air tendre.
0: Oh oui.
1: Lui sans plus de manières, il s'enfuit en portant les cubes, la poupée, en enlevant leur petite sœur chérie. Alors Félix a dit:
2: en voilà assez, tu vas voir.
3: Il peut faire sa prière d'un coup de revolver.

0: Je vous attends, tapis dans ma tanière.
1: Oui, bon, voyons la suite. Après une longue course dans la prairie, ils allèrent en rampant comme des scolopendres, encercler le repère de Billy sans faire de bruit pour le surprendre. Patiemment, ils attendirent la nuit, puis Félix passa par la cheminée, pendant que Victor lui criait aux bandits.
2: Sors d'ici si tu l'oses, espèce de pute des pieds.
3: Billy éteint la lumière. Oh, Félix lui tombe dessus.

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1: Bonjour à tous et à toutes et bienvenue dans le monde des animaux. Aujourd'hui, nous allons parler de l'actualité. Arrivé dimanche soir au zoo au parc de Beauval, Wan Wan et Zhuanzi, les deux pandas prêtés par la Chine pour 10 ans, se portent à merveille. Les médias ont pu s'en rendre compte ce mardi matin en avant-première. La NR était là. Le public ne pourra découvrir Wan Wan et Zhuanzi que le 11 février prochain, le temps pour les deux pandas de s'acclimater à leur nouveau cadre de vie. Pour autant, ce mardi matin, les deux pandas géants âgés de 3 ans ont été présentés aux médias. Ils vont super bien, se félicite la directrice du zooparc de Beauval, Delphine Delorde. Sitôt leur arrivée, dimanche en fin d'après-midi, les plantigrades, nullement stressés, ont montré qu'ils appréciaient leur habitat loir-et-chérien. Très à l'aise, Zhuanzi, le mâle, s'est précipité sur les pousses de bambou plus timides. Wan Wan, la femelle, a pris davantage son temps pour découvrir les lieux, mais elle aussi a visiblement bien digéré le décalage horaire. Mais qu'est-ce que le panda alors ? Eh bien, c'est un mammifère habituellement classé dans la famille des Ursidés, indigène dans la Chine centrale. Il ne vit que dans le centre de la Chine, dans des régions montagneuses recouvertes de forêts d'altitude comme le Sichuan et le Tibet, entre 1800 et 3400 mètres. Une région difficile d'accès aux Européens avant le milieu du 19e siècle, ce qui explique sa description tardive en Occident. Et voilà, c'était l'actu des animaux avec Antoine sur Radio Junior.
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3: Mais si le soleil il est trop près de la Terre, qu'est-ce que ça pourrait faire ?
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1: C'est le 13 février 1974 qu'est né à Stoke-on-Trent, en Angleterre, Robert Peter Maximilian Williams. Son père Peter est comédien et sa mère Teresa, fleuriste.

La carrière de Robbie Williams commence lorsque sa mère découpe une annonce dans la presse. Un producteur de chansons cherche une dernière recrue pour finaliser la formation de son groupe. Le jeune Robbie est alors contacté pour tenter sa chance lors du casting. C'est ainsi que Robbie Williams fait son entrée dans le boys band Take That. L'ascension des quatre jeunes membres du groupe est alors impressionnante. En moins de 6 ans, entre 1990 et 1996, les Take That vendent plus de 15 millions d'albums à travers le monde entier.

Robbie Williams quitte le groupe Take That le 16 février 1995, à la veille d'une tournée mondiale de très grande envergure. S'écoulent ensuite deux années où Williams refuse de travailler. Il ne veut rien faire, il passe son temps à boire et à consommer de la drogue. Cette descente aux enfers lui fait perdre 15 kilos et là, il traverse une grosse déprime. C'est la reprise du hit de George Michael, Freedom, qui sort Robbie Williams de ce mauvais pas. Et il signe alors chez Chrysalis le 26 juin 1996 et sort son tout premier album solo intitulé Live Through a Lens qui se vend à 2 millions d'exemplaires.

Le second album de Robbie Williams s'intitule I've Been Expecting You. Il le coécrit avec Guy Chambers et Nate Tennant du groupe Pet Shop Boys, sans oublier Nell Anon de Divine Comedy. Dans cet album, on retrouve la grande ballade sortie en mars 98, Angel. I

rester. Robbie Williams triomphe le soir des Brit Awards, le 16 février 1999, en remportant 3 trophées sur 6 nominations.

En 2001, Robbie Williams enregistre Swing When You're Winning chez la maison de disques Capitol, un album composé essentiellement de reprises, dont beaucoup de titres de Frank Sinatra. Nicole Kidman pousse la chansonnette à ses côtés dans Something Stupid. Fin 2002, il enregistre son album Escapology. C'est la première fois qu'il enregistre avec des musiciens en studio. Jusqu'à présent, il posait simplement sa voix sur une bande.

Malgré ses frasques, Robbie Williams est un homme de cœur. Il consacre du temps pour l'UNICEF, pour la lutte contre le cancer et contre le sida. En 2003, il fait ses premiers pas au cinéma dans Superman. Puis, il sort la même année un nouvel album, Live Summer 2003.

0: Robbie Williams a reçu le IFPI Platinum Award pour avoir vendu plus de 3 millions d'exemplaires de son album Greatest Hits, sorti fin 2004. Cet award récompense les artistes ayant vendu plus d'un million d'albums en Europe. Robbie a donc reçu un triple Platinum Award pour les ventes de son album Best Of.
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1: 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Il en faut 9.
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1: Salut et direction la cuisine. Aujourd'hui, nous allons préparer une entrée très simple, des tomates au crabe. Comme ingrédients, vous avez besoin de 1 à 2 tomates par personne, selon les appétits, de la mayonnaise et des miettes de crabe ou des bâtons de crabe. Première étape, vous lavez les tomates et vous coupez un chapeau. Vous enlevez toute la pulpe qui se trouve à l'intérieur et une fois évidée, vous salez l'intérieur des tomates. Deuxième étape, dans un saladier, vous mélangez les miettes ou les bâtons de crabe écrasés avec de la mayonnaise. Troisième étape, vous farcissez l'intérieur des tomates avec le mélange et vous remettez les chapeaux sur les tomates. C'était aussi simple, bon appétit! 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
7: 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Frappe pas à chaque fois. 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

0: C'est le moment de retrouver Max Lafontaine pour connaître tous les événements de cette année-là.
1: 1990.
2: Les dates importantes de 1990. Le 15 septembre, à la stupeur générale, Jacques Médecin, le maire de Nice depuis 24 ans, s'enfuit en Argentine pour vendre des t-shirts. 1990, l'Allemagne ne fait plus qu'une, c'est la réunification de l'Est et de l'Ouest. Les chars de Saddam Hussein envahissent le Koweït en 1990. Une rencontre dans le désert en Arabie Saoudite. François Mitterrand rencontre les hommes de la division Daguet. Et pendant ce temps-là, on danse la valse en France.

0: L'année 1990, c'est une année pour Patrick Bruel. Il est classé plusieurs fois dans le hit parade, mais aussi c'est une année pour François Feldman. Petit Franck, c'est toi qui m'as fait. À la 10e place, François Feldman avec les valses de Vienne. À la 14e place, Benny B, vous êtes fou. C'est vrai qu'on est devenu fou en 1990, puisque La Gaffe et son lavabo étaient 8e.
1: Vous êtes fou. Oh oui.
2: Parfait. Et qui l'accompagne?
1: Benny B.

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1: Bonjour, bienvenue sur Radio Junior, c'est Jérôme comme chaque matin cette heure-ci pour vous présenter un nouvel éphéméride.
2: Nous sommes le 22 septembre, nous fêtons les Maurice, les Morissettes et les Morvan.
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2: Naissait un 22 septembre en 1791, Michael Faraday, chimiste et physicien, il découvrit le principe du moteur électrique. Autre naissance, celle-ci un peu plus particulière, le 22 septembre 2000, naissait Juliette, ma fille.
1: Et comme chaque jour est différent, voici la liste d'événements que j'ai notés pour aujourd'hui.
2: Cela se passait un 22 septembre, c'est en 1792, le premier jour de l'an 1 du calendrier révolutionnaire. Autre événement, le 22 septembre 1822, Champollion déchiffre les hiéroglyphes des Égyptiens. Des savants jaloux de son succès critiqueront son travail, mais Champollion triomphera. À titre anecdotique, le 22 septembre 1903, Italo Marchionni dépose le brevet du premier cône de glace. Beaucoup plus sérieux, c'est le 22 septembre 1949 que les Soviétiques font exploser leur première bombe atomique. Les Américains pensent alors à une trahison de leurs savants et enquêtent. 22 septembre 1957, François Duvalier est élu président de la République haïtienne. Inauguration du premier câble téléphonique sous-marin entre l'Europe et les États-Unis le 22 septembre 1959. Toujours dans l'ordre chronologique, le 22 septembre 1980, c'est le début de la guerre Iran-Irak, qui ne prendra fin qu'à l'aube de la guerre du Golfe. 22 septembre 1981, c'est l'inauguration du TGV, le train à grande vitesse entre Paris et Lyon. 22 septembre 1988, Ben Johnson est disqualifié. Son titre de champion olympique et son record du monde lui sont retirés. On a trouvé du stanozolol dans son contrôle antidopage. 22 septembre 1993, alors que la justice ne s'est toujours pas prononcée, les instances du football international rétrogradent l'Olympique de Marseille en deuxième division et lui retirent son titre de champion de France. 22 septembre 1999, la chanteuse Diana Ross n'apprécie pas les fouilles au corps dans l'aéroport d'Heathrow. Elle agresse une employée de sécurité qui lui avait touché les seins durant la fouille.
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2: 22 septembre 1987, Jani Longo, triple championne du monde de cyclisme, bat son propre record du monde de l'heure à 44 933 km en une heure donc. Janet Evans parcourt le 400 mètres nage libre en 4 minutes 3 secondes et 85 centièmes. Nouveau record du monde féminin, donc le 22 septembre 1988. À demain.

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0: fait plonger Al Capone.
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3: Régulièrement, grâce à des sondages, vous pouvez connaître la vie des Français ou leurs habitudes, leurs goûts. Par exemple, 47% des Français prennent une douche par jour, 48% des jeunes passent leurs vacances en famille, et c'est vers 6 ans que vous ne croyez plus au Père Noël. Les sondages sont des enquêtes réalisées par des instituts de sondage. En France, les plus importants et les plus connus sont la Sofres, Ipsos, BVA ou encore le CSA. Environ 1000 personnes sont interrogées. On les appelle les sondés. Des questions sont posées par des sondeurs. Les sondeurs questionnent les sondés dans la rue, par téléphone ou à domicile. Il y a plusieurs techniques de sondage. La méthode aléatoire, les sondés sont des personnes interrogées au hasard. La méthode des quotas, les sondés doivent répondre à des critères, l'âge, le métier, le sexe, la ville. Le sondage n'est pas une science exacte car les sondés ne répondent peut-être pas exactement ce qu'ils pensent. Un sondage est donc considéré comme une photographie instantanée de l'opinion des Français.
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0: Et comme vous le savez également, c'est un animal timide et farouche. Il vit dans les champs et les prés. Mais malheureusement, il connaît de nombreux ennemis. Et surtout l'homme qui le chasse pour sa chair et sa fourrure. Pour sa défense, le lièvre est doté d'une ouïe très fine et d'un odorat très développé. Dès qu'il entend ou sent un danger, il s'enfuit à toute vitesse pour se cacher, d'où d'étaler comme un lièvre. Donc, à partir de maintenant, quand vous verrez quelqu'un s'enfuir à toute vitesse, vous pourrez dire qu'il détale comme un lièvre. Un peu comme vous, hein, quand la cloche est retentie le soir après les cours.
1: Je suis Ariana Grande.

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0: grâce à Bébugraf et Boulette, quelle erreur!
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1: 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Salut, c'est Vincent. Vous aimez les animaux ? Eh bien, ça tombe bien parce que à Radio Junior, nous aussi. Aujourd'hui, dans cette rubrique des animaux, nous allons visiter une grande ville, Paris, et vous allez pouvoir constater que de très nombreux animaux s'y cachent. Enfin, nous terminerons avec la question : combien y a-t-il d'espèces d'animaux dans le monde ? Saviez-vous que les grandes villes sont en fait de véritables zoos ? Par exemple, dans Paris, on peut retrouver tout plein d'animaux divers. Tiens, bah justement, on va faire une petite visite guidée de Paris pour que vous puissiez constater comme moi que l'on peut découvrir tout plein d'animaux. Commençons par le bois de Boulogne. On y retrouve par exemple des écureuils qui se nourrissent de châtaignes et de pommes de pin qu'ils cisaillent avec leurs dents pour en extraire la graine. On y retrouve même des faisans et le bois de Boulogne, on peut dire que c'est pour eux un refuge idéal puisqu'ils n'ont plus à craindre les chasseurs. Du côté des bords de Seine par contre, eh bien on peut retrouver des mouettes. Si si, il n'y a pas qu'au bord de la mer que l'on peut voir des mouettes. Il y a également sur les bords de Seine les mouettes qui nichent plus particulièrement sur les péniches. Les mouettes qui se nourrissent non pas de poissons, mais plutôt de détritus divers. Même sur les champs de Mars, il y a des animaux. Et il n'y a pas que des touristes chinois qui viennent voir la tour Eiffel. Il y a par exemple la chouette hulotte. C'est vrai qu'en journée, elle se cache dans le feuillage, mais la nuit, elle chasse les petits oiseaux qu'elle capture et qu'elle mange pour se nourrir. Encore plus étonnant, on retrouve même des animaux dans le métro. Si si, par exemple, le grillon. Le grillon que l'on entend plus particulièrement en vacances, notamment quand on est en camping, eh bien on peut l'entendre également en attendant le métro. Le grillon niche au bord des rames et mange les détritus laissés par les voyageurs. Des chauves-souris dans Paris, c'est possible, puisque le soir venu, du côté de Montmartre, vous pouvez les voir quitter leur nid et chercher leur nourriture en se déplaçant grâce à leur radar qui leur permet de localiser les obstacles. Tout aussi étonnant, ce sont les écrevisses que l'on peut retrouver dans le canal de l'Ourcq. L'Ourcq dont l'eau est très propre car aucun égout ne s'y déverse. L'eau provient d'ailleurs de la rivière Ourcq qui prend sa source à 80 km de Paris. Sachez qu'il y a encore tout plein d'autres animaux à découvrir dans les grandes villes. Là, on a pris l'exemple de Paris, mais je suis sûr qu'à votre tour, en vous armant un petit peu de patience, vous pourrez observer d'autres animaux et observer notamment ceux que je viens de vous citer. Alors, bonne chance! On termine cette rubrique du monde des animaux avec la question : combien d'animaux y a-t-il sur Terre ? Eh bien, c'est impossible à dire, même approximativement. Il existe environ 1 500 000 espèces, et par exemple, les espèces inférieures, de même que les insectes, peuvent compter de très nombreux individus. Alors, c'est pour vous dire que pour les compter, c'est quasiment impossible. Si vous aussi, vous avez des questions à nous poser sur les animaux, n'hésitez pas, www.radiojunior.com, toutes vos questions sont les bienvenues. À bientôt.
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1: Salut et bienvenue, merci d'être fidèle au programme de Radio Junior. Aujourd'hui, nous allons rendre hommage à un grand chanteur, par la même occasion poète de la chanson française.
2: Oui, je l'ai bien connu. Il est même allé à l'école avec moi.
1: Oh bah tonton, qu'est-ce que tu fais là?
2: Bah, je suis venu vous parler de mon pote.
1: De ton pote?
2: Bah oui, de Charles.
1: C'est effectivement de Charles Trenet dont il s'agit. Charles Trenet qui est né le 18 mai 1913 à Narbonne, dans la maison familiale située au 2 avenue Marc Aurignan, devenue depuis rue Charles Trenet.

0: catalan. Et puis c'est à l'âge de 15 ans qu'il publie son premier roman. Tu te souviens du titre ?
1: Ah ben, je vais, mon neveu. D'autant plus qu'il me l'a dédicacé, je l'ai toujours dans ma bibliothèque. Son premier roman s'appelait Dodo Manière.
0: Plus tard, Charles monte à Paris sous prétexte de s'inscrire aux arts décoratifs. L'inscription a bel et bien lieu, mais Charles fait l'école buissonnière et se penche vers le cinéma par l'intermédiaire des studios de Joinville et devient l'assistant de Jacques de Baroncelli. Le soir, on voit Charles traîner dans les lieux les plus en vogue de la capitale et dans divers cabarets, notamment du côté de Montparnasse. Et c'est là qu'il rencontre Johnny S. Alors, qui était Johnny S ?
1: Eh bien, Johnny S, c'est un Suisse qui voulait se lancer à tout prix dans la chanson. D'ailleurs, quelques mois plus tard, naîtra le tandem Charles et Johnny, qui se produiront en levée de rideau à l'ABC, qui était un grand music hall à l'époque. Je m'en souviens bien.

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1: Mais en 1937, le duo est brisé. Charles Trenet enregistre alors un micro-sillon en solo qui va lui apporter le surnom du fou chantant.
2: Oui, c'est d'ailleurs en 1932 que Charles Trenet signe son premier contrat avec un grand éditeur musical de l'époque, un certain Raoul Breton.
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1: C'est en 1936 que Charles Trenet compose Il y a de la joie pendant son service militaire. En parallèle, il se produit sur la scène de l'ABC, devant toutes les vedettes du moment, notamment Jean Cocteau, Colette, Sacha Guitry, Mireille et Jean Nohain.
2: Et puis moi aussi.
1: Dans les deux années qui précèdent la Grande Guerre, Charles devient une immense star. Il tourne dans deux films.
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0: merveilleux.
1: Tu te souviens d'ailleurs des deux titres des films?
2: Ah bah oui, le premier, c'était tout simplement... Bah attends, j'ai un trou de mémoire. Ah voilà, ça me revient, parce que tu sais, des fois, je fais un petit peu la boule, comme on dit. Alors, le premier film, c'était tout simplement La Route Enchantée. D'ailleurs, on entend la musique de ce film, La Route Enchantée. Il y avait Boone, il y avait Il pleut dans ma chambre, et puis il y avait aussi La Polka du Roi.
1: Et tu te souviens du deuxième film?
2: Eh ben oui, ça s'appelait tout simplement Je chante. D'ailleurs, à ce moment-là, Charles Trenet sort une flopée de 45 tours.
1: En 1942, Charles écrit La Mer, un immense succès qui deviendra international et sera repris à travers le monde entier.
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1: Il enchaîne les succès. Un an plus tard, c'est Douce France.
2: Oui, et en fait, le disque est sorti en 1947. Je me souviens, la première fois que je l'ai entendu, je partais en vacances dans ma voiture, j'étais à fond la caisse, 50 km/h, avec Lucette à mes côtés. Nous allions faire du camping à Deville-Trouville.
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0: Ce titre sera repris dans les années 80 par le groupe Carte de Séjour, dont aujourd'hui un chanteur fait une carrière en solo, Rachid Tah. Charles Trenet enchaîne les succès les uns après les autres, avec notamment Revoir Paris, Que reste-t-il de nos amours, Mes jeunes années, L'âme des poètes et Coin de rue. Il fait en 1951 sa rentrée à l'Étoile, un grand music-hall. En 1954, c'est son premier Olympia. Il y reviendra en 1955 et en 1956, avant la vague rock et les yéyés. En 1955, la France entière prend ses vacances dans le Midi. L'autoroute n'existant pas, ils empruntent la Nationale 7.
1: De toutes les routes de France, d'Europe, celle que je préfère, c'est celle qui conduit en auto ou en autostop vers les rivages du Midi. Nationale 7. Il faut l'apprendre qu'on aille à Rome à 7. Que l'on soit 2, 3, 4, 5, 6 ou 7. C'est une route.
2: Eh oui, c'est une route qui fait recette. Nationale 7, oh, c'est toute ma jeunesse.
0: Vacances. Charles Trenet continue les succès avec notamment Moi j'aime le music hall et Le jardin extraordinaire.

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1: Nous voici déjà en 1971 où Charles Trenet fait un nouvel Olympia. En 1975, il fait ses premiers adieux au public. En 1982, il est recalé à l'Académie française. Ça sera l'une de ses plus grandes déceptions. En 1993, il fête ses 80 ans à l'Opéra Bastille. En 1995, il sort un album Fais ta vie.
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1: Oui, et puis cette année, eh bien, Charles Trenet a sorti un nouvel album. En effet, depuis le 21 mai est disponible Les Poètes descendent dans la rue, qui regroupe eh bien 14 titres inédits qui sont du Trenet comme à ses débuts. Charles Trenet, l'un des derniers dinosaures de la chanson française, qui nous a quittés en février 2001.
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1: Dites-moi, attendez, les maîtresses, ce que je vais raconter, ce n'est pas pour vous. Vous n'écoutez pas, je m'adresse aux enfants. Et dites-moi les enfants, je voudrais savoir une chose. Est-ce qu'il vous arrive de faire des bêtises? Ça va, vous êtes francs parce que il y en a quelques...

Et vous aussi, vous pouvez le dire, c'est pas ma faute. Un jour, je jouais aux Indiens avec un copain, et lui, il faisait le méchant cow-boy. Alors je le

préparé mon goûter. J'avais très très faim. Mais le pot de confiture était tout en haut du buffet de la cuisine. Alors comme je suis trop petit, je prends une chaise. Sur la chaise, je mets le tabouret. Sur le tabouret, je pose trois gros livres. Et là, je me mets à escalader mon installation. En arrivant en haut, avec une main, hop,

Alors là, tout s'est cassé la figure. La chaise, le tabouret, le buffet, les livres, la confiture, sauf moi. J'étais toujours accroché au lustre. Et puis, ma mère est entrée dans la cuisine. Je sais pas si c'est à cause du buffet ou de la confiture. Il y en avait partout. Mais elle a poussé un cri. Alors vous savez ce que je lui ai dit ?

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0: ça va saigner.
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2: L'eau des toilettes vient dans la mer. Ça c'est dit dans les mots.
3: Mais l'eau du robinet, elle vient aussi de la nappe phréatique. C'est comme un espèce de gros trou, mais très profond. Et puis dessous, il y a de l'eau.
4: On nettoie l'eau pour que après, quand on se rince, il n'y a pas de microbes dans la bouche. Alors on la met dans une usine pour qu'on la nettoie, pour qu'après elle passe dans les robinets ou dans la baignoire.
5: Ben en fait, il y a un trou pour que l'eau elle passe, pour qu'après il y a plus rien dans la baignoire, pour qu'elle se fasse nettoyer.
3: Non. Dans un château d'eau, l'endroit où on vérifie l'eau et on regarde s'il n'y a pas de microbes, on enlève les microbes, on enlève les saletés et tout.
6: L'eau du robinet, c'est l'eau de la mer, sauf qu'on enlève le sel dans une grande usine.
4: Parce que des fois, quand on... Bah, en fait, on la nettoie l'eau, mais des fois, il reste des tout petits microbes qui sont dans l'eau, alors elle passe parce que nous, on boit un peu l'eau du robinet.
7: Et c'est aussi parfois, ils disent qu'il y a de l'eau pas potable, où on ne peut pas la boire, puisque... elle est encore un peu sale.
8: L'eau du robinet, elle est pas tout à fait propre parce que le tuyau, des fois, il peut être sale.
9: Parce qu'il y a des saletés.
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13: La dilatation. L'été, il arrive parfois que des pneus d'automobile éclatent. Que s'est-il alors passé? Munis-toi d'une bouteille en verre, d'une pièce de monnaie de même diamètre que le goulot de la bouteille, d'une soucoupe remplie de liquide vaisselle mélangée à de l'eau. Pose la bouteille en verre sur une table, mouille la pièce et pose-la sur le goulot de la bouteille. Entoure la bouteille de tes mains et serre-la bien fort. Qu'arrive-t-il à la pièce au bout de 30 secondes? Enlève la pièce, prends la bouteille et retourne-la pour tremper son goulot dans la soucoupe. Repose la bouteille sur la table et serre-la à nouveau très fort entre tes deux mains. Regarde en haut du goulot. Ne vois-tu pas quelque chose de bizarre? La première fois, la pièce de monnaie a sautillé sur le goulot. Ensuite, une bulle de savon s'est gonflée toute seule en haut de la bouteille. En fait, la chaleur de tes mains réchauffe la bouteille et l'air qui s'y trouve enfermé. L'air, quand il se réchauffe, prend plus de place. On dit qu'il se dilate. Et le seul endroit où il peut se dilater, c'est l'ouverture de la bouteille. Ainsi, l'air arrive à soulever la pièce et à gonfler la pellicule d'eau savonneuse récupérée dans la soucoupe. Quand l'air refroidit, il a besoin de moins de place. On dit qu'il se contracte. Dans la seconde partie de cette expérience, l'air, en se dilatant, a pris plus de place. La bouteille, plus la bulle. Mais en fait, il n'y a pas eu plus d'air. Il y a toujours la même quantité d'air. Seul le volume, c'est-à-dire la place qu'il occupe, a changé. On dit que l'air chaud est moins dense que l'air froid, car la bouteille peut contenir plus d'air froid que d'air chaud. D'où la formation d'une bulle lorsque l'air s'échauffe. En période de grande chaleur, les pneus des voitures gonflent car l'air qui les remplit se dilate quand ils chauffent. C'est pourquoi il arrive que tes pneus éclatent à cause de la chaleur.
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2: Oui, bonjour, je m'appelle Océane. Je voudrais mettre Gims.
3: Merci, au revoir.
2: Au revoir.

0: C'est le moment de retrouver Max Lafontaine pour connaître tous les événements de cette année-là.
1: 1985.
2: Le Festival de Cannes 1985 est ouvert par Charlotte Gainsbourg, qui a 14 ans, et Charles Vanel, le doyen des acteurs français, qui a alors 93 ans. Il sera décoré de la Légion d'honneur par le président de la République, François Mitterrand. Au Festival de Cannes 1985, Jean-Luc Godard reçoit une tarte à la crème. Le 20 décembre, Jean-Jacques Goldman vient de terminer une série de récitals au Zénith. Il fait passer ce jour-là dans Libération une pleine page de pub remplie d'articles qui le démolissent. Un pied de nez aux critiques.

Le 25 juillet 1985, c'est avec beaucoup de courage que l'acteur Rock Hudson fait part à la presse du terrible mal qui le frappe, le sida. Le 23 septembre, à Paris, le Pont Neuf est emballé par cristaux. Ce sont des alpinistes qui ont drapé le tissu sur

au hit parade de cette année 1985. Le premier, c'est Al Corley, Square Rooms. 11e, Modern Talking. Et 10e, Jean-Jacques Goldman, Je marche seul. Nous visitions l'année 1985.

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0: c'est dans le compost.
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1: Alors, la journée s'est bien passée, les juniors? En tout cas, pour que la soirée soit encore meilleure, restez avec nous. Vous avez fait le bon choix, c'est Radio Junior et c'est Pauline qui va vous accompagner en musique jusqu'à 18h. Attention, il est l'heure d'aller faire un tour du côté de la cuisine.
2: Bonjour et direction la cuisine. Aujourd'hui, nous allons préparer une entrée, une salade au thon. Les ingrédients, vous avez besoin d'une grande boîte de haricots verts, une grosse boîte de thon au naturel, un morceau de feta, 4 cuillères à soupe d'huile d'olive, le jus d'un demi-citron, du sel et du thym. Première étape, dans un grand saladier, vous versez les haricots. Deuxième étape, ouvrez la boîte de thon, enlevez le jus, émiettez le thon sur les haricots et mélangez bien. Troisième étape, dans un bol, vous mélangez le jus de citron, le sel, le thym et l'huile d'olive. Quatrième étape, vous coupez la feta en morceaux et vous mettez les morceaux dans un saladier. Vous ajoutez la sauce et vous mélangez. Vous pouvez remplacer dans cette recette la feta par de la mozzarella. Bon appétit et rendez-vous sur notre site internet radiojunior.com pour retrouver cette recette.

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2: Oui, bonjour Radio Junior. J'aimerais dédicacer la chanson de Corneille pour mon petit Ilan et ma petite Lila. Voilà, donc c'est mes petits loulous. Donc je vous écoute sur la Freebox. Donc voilà. Merci beaucoup, bonne journée.

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1: Ne bougez pas, après la pub, on revient avec ça.

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0: C'est Pauline sur Junior. Voici les juniors, une petite info insolite qui va étancher votre soif. Nous allons parler du coca, la célèbre poisson qui était à l'origine verte, la couleur des plantes. Il a été inventé par John Pemberton en 1886. Il s'est inspiré de la recette d'un vin, un mélange de vin de Bordeaux et de feuilles de coca, créé par un chimiste français. Les premières ventes ont lieu à Atlanta le 8 mai 1886. En 1887, le produit est racheté pour 2 300 $ par l'homme d'affaires Asagri Scandler. La composition du Coca-Cola fait l'objet d'un secret industriel d'allure quasi-militaire. C'est en fait le procédé de fabrication qui est secret car on en connaît le mélange. Mélange de sucre et d'essence d'orange, citron et vanille. Les autres ingrédients interviendraient moins dans son goût.
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2: Salut Radio Junior, c'est Clarissa. C'est pour faire une petite dédicace. Je voudrais le titre Dreams de Too Mix. C'est du manga. C'est pour tous les gens qui adorent le manga. L'album, c'est Gundam X Hope. Voilà, voilà. Merci, à bientôt, au revoir.

0: Merci de nous écouter. On vous souhaite une excellente soirée avec nous.
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Tenez les juniors, entre deux morceaux de musique, voici une petite colle. Savez-vous quel est l'animal qui trompette ? Ah, c'est pas évident, hein ? Je vous laisse un petit peu réfléchir. Alors, il s'agit du cygne ou de l'aigle, au choix. En effet, on dit qu'il trompette, du verbe trompeter. Je vous en donne d'autres. Le bélier, blatter, la grenouille, coasse, la souris, chicote, et les chanteurs, chantent.

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2: Si je vous dis qu'il est le meilleur ami de l'homme, vous répondez le chien. Et oui, c'est ce que pensent 8 Français sur 10, le chien est le meilleur ami de l'homme. Et pour 76%, l'animal doit être un membre à part entière de la famille. Le chien à qui on raconte ses petits secrets, à qui on parle, qui partage nos bons et moins bons moments, il est tellement présent à nos côtés. D'ailleurs, on compte plus de 8 millions de chiens en France, dont 1,5 million de chiens de race. Mais 69% des Français n'envisagent pas de posséder un chien ou d'en reprendre un quand ils ont déjà été maîtres, car cela provoque un gros chagrin qu'il faut supporter quand le chien disparaît. Ah, c'est toutou, ce qu'on les aime.
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0: C'est un fou qui, dans la rue, tourne autour d'un égout en répétant 33, 33, 33. Un passant lui demande alors « Pourquoi vous dites 33 sans arrêt en tournant autour de l'égout ?» Le fou pousse alors l'homme dans le trou de l'égout et dit « 34, 34, 34
1: !» C'est drôle.

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2: Le centre de gravité. On arrive parfois à faire tenir en équilibre sur le doigt un objet comme un livre ou une règle. Mais si l'on déplace un tout petit peu le doigt, l'objet tombe. Comment trouver le mystérieux point d'équilibre? Munis-toi de deux crayons à bout plat, d'une règle transparente et plate. Pose un crayon sur une table et mets la règle en équilibre dessus, comme une balançoire. Avec le deuxième crayon, trace une ligne verticale sur la règle, le long du crayon sur lequel elle repose. Prends la règle et pose-la à nouveau en équilibre sur le crayon, mais cette fois-ci dans le sens de la longueur. Trace une ligne sur la règle, le long du crayon. Tiens ensuite un crayon verticalement, mine vers le bas. Place la règle à plat, dessus. Y a-t-il un point de la règle où tu arrives à la poser en équilibre sur le crayon? Eh oui, pour faire tenir la règle en équilibre sur le crayon, il faut que celui-ci soit juste au-dessous du croisement des deux lignes tracées sur la règle. Le point où elles se croisent est le centre de gravité de la règle. Cela veut dire que deux morceaux de règle opposés de chaque côté de ce centre ont le même poids. Si l'on place un objet sur son centre de gravité, il a autant de poids de tous les côtés. Et comme tous les côtés sont attirés vers le sol de la même façon, l'objet ne tombe pas. Tout ce qui a une forme, objet ou être vivant, possède un centre de gravité. Un objet supporté par son centre de gravité reste en équilibre. Dans un objet en forme de carré ou de cercle, le centre de gravité se trouve au milieu. Le centre d'un objet qui est plus lourd d'un côté, comme un balai ou un marteau, se trouve plus près du côté lourd. La totalité du poids d'un objet semble se concentrer sur le centre de gravité lorsque l'objet est en équilibre.
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2: Avec aujourd'hui une question de notre ami Romain, qui habite dans le sud de la France et qui m'a laissé un email avec cette question. Pourquoi tonton dit-on nu comme un verre ? Eh bien, mesdames, mesdemoiselles, messieurs les auditeurs de Radio Junior, tonton, oui, moi, tonton, le grand tonton de votre radio préférée, je vais tenter de répondre à cette question. Attention, j'ai bien dit tenter, j'ai pas dit que je vais réussir, hein, mais bon, on va essayer. Alors, comme vous le savez, mes amis, le ver de terre se promène tout nu. Eh oui, remarquez, c'est moins pire que si c'était tonton, hein, bon. La plupart des animaux ont la peau recouverte de poils, comme le chien, le chat et bien d'autres. Certains ont des plumes ou des écailles. D'autres, comme l'escargot ou la tortue, portent une carapace. Mais le ver, lui, n'a rien pour protéger sa peau. Il est tout nu. Bah oui, vous avez déjà vu dans les magasins des vêtements pour ver. Bah non, ça n'existe pas. Et bah non, comme on n'a pas pensé aux vêtements pour ver, il se promène tout nu, ce pauvre ver de terre. Heureusement, il n'a pas besoin d'écailles, ni de poils, ni de vêtements, car le ver de terre, comme son nom l'indique, se cache et vit sous la terre. Donc c'est même plus facile pour lui d'être complètement nu, ça lui permet de creuser des petites galeries et de se faufiler comme ça, sous nos pieds, sous la terre. Il ne sort que très rarement, quelquefois pour se rafraîchir, pour prendre l'air, boire un peu, mais c'est tout. Donc mon cher Romain, être nu comme un ver, c'est être tout nu. Voilà, on prend cette expression quelquefois quand on voit quelqu'un qui n'a pas de vêtements dans la rue, dire « Oh, il est tout nu comme un ver !» Et là, dans ces cas-là, je vous conseille de détourner le regard, surtout si c'est tonton. 4, 3, 2, yo, what's up, y'all? 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

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Ou alors fromager. Ah ouais, fromager, c'est pas mal.

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1: Oh, t'es sûr, Fabrice, qu'on est obligé de faire ce genre d'exercice ?
2: Absolument, tonton. Pour qu'une émission soit réussie, il faut une bonne diction.
1: Bah oui, mais moi j'ai déjà préparé, regarde. J'ai tous les textes de l'émission, je ne suis pas venu les mains dans les poches, je suis un grand professionnel, j'ai travaillé mes dossiers.
2: Oui, mais pour présenter tes dossiers, tonton, tu vas devoir faire quoi ?
1: Bah, je vais parler.
2: Et pour parler, il faut, comme je te l'ai déjà dit, une excellente diction, d'où ces petits exercices. Allez, tonton, tu répètes après moi. Les chaussettes de l'archiduchesse sont sèches et archi-sèches.
1: Les chaussettes de l'archiduchesse sont sèches et archi-sèches.
2: Oui, non, c'est pas à gagner. Allez, on va essayer un autre exercice. Tiens, celui-ci. Qui crut croquer une crevette crue, croquait une crevette croquante.
1: Ben, qui crut croquer une croquette... Oh, ben, t'as pas plus facile, plutôt ?
2: Bah si, c'est combien ces 6 saucisses si ? C'est 6 sous ces 6 saucisses si ? Tu vois, c'est facile. Vas-y, essaye, tonton.
1: Bah oui, mais moi... Non, mais on va être en retard pour l'émission si on fait tout ça.
2: On sera peut-être en retard, mais on sera à la pointe, au top, tonton, de la diction. Allez, vas-y.
1: Alors, oh là là, non, mais si j'avais su, moi, je serais pas nu. C'est 6 combien... Oh, ouais. C'est combien ces 6 saucisses
2: si, si, si, si, si, ah, c'est pas évident,
1: c'est
2: hein.
1: C'est 6 sous ces 6 saucisses... Oh, je n'y arrive pas. Non, je n'y arrive pas.
2: Bon, alors, une avant-dernière. Très simple. Suis-je chez ce cher Serge ?
1: Ben, tu l'as dit, j'ai pas besoin de le dire. Bravo, Fabrice. Bravo, bonne diction.
2: Non, mais c'est pour toi, tonton, qu'on travaille. Moi, je suis déjà parfait, y a rien à dire.
1: Bon, alors, suis-je chez ce cher Serge ?
2: Oui, moi, c'est... Petit défaut de prononciation, c'est presque ça. Allez, dernier exercice, et après nous serons enfin prêts pour cette nouvelle émission. Petit pot de beurre. Quand petit pot de beurre te dé petit pot de... Voilà, tu vois, ça c'est ce qu'il y a là.
1: Bah, et pourquoi tu le dis pas ?
2: Bah, parce que c'est pas à moi de faire l'exercice.
1: Bah oui, mais regarde, ce qui est compliqué, tu le dis pas.
2: Bah non, moi j'ai pas besoin de le dire, je sais déjà le dire, tonton.
1: Bah dis-le.
2: Bah non, j'ai rien à te prouver, fais-le toi l'exercice.
1: Non, je ne ferai pas l'exercice, voilà. Non, voyez la musique, j'ai décidé que je suis un grand professionnel, j'ai pas... Non, mais tu veux pas que je prenne des cours de chant d'imitation non plus. Non mais non, pas allez, envoyez le disque là.
3: Je suis Ariana Grande.

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3: Coucou tout le monde, soyez les bienvenus, c'est Planète Junior avec Fabrice et Tonton.
4: C'est plus avec Tonton qu'avec Fabrice.
3: Bah pourquoi plus avec toi qu'avec moi?
4: Je ne sais pas, j'avais envie que ce soit plus avec moi aujourd'hui, exceptionnellement, fais-moi ce plaisir, mon cher Fabrice.
3: Bon, si tu veux, Tonton, hein. C'est Planète Junior, nous sommes ensemble pendant une heure avec beaucoup de choses au sommaire, parce qu'on vous a concocté plein de nombreuses surprises.
4: Oui, non mais on va revoir ce qu'on avait dit qu'on ferait, parce que j'ai réfléchi et j'ai d'autres idées, mon cher Fabrice.
3: Ah bon, tu as retravaillé sur l'émission d'aujourd'hui?
4: Oui, oui, alors aujourd'hui, les juniors, hein, au sommaire de cette émission, du macramé.
3: Ah oui, ça va être très passionnant. Et puis, t'as autre chose?
4: Oui, comment choisir de belles tomates au marché?
3: Oh, ça, je crois que ça intéresse les juniors. Et?
4: Bah, faire un ourlet réussi à son pantalon, ça c'est très important de savoir faire un ourlet.
3: Ouais, là je regarde les sondages, je suis en train de perdre des auditeurs. Et y aura autre chose?
4: Oui, on va se dégourdir les jambes.
3: Ah, chouette, on va parler de musique qui bouge, de musique de jeunes.
4: Non, pas du tout. Loin de moi cette idée. On va faire un petit peu de gymnastique. Voilà, on va mettre la main sur les épaules, s'étirer les bras, tout ça. On aura notre petit cours de gymnastique que je vais vous donner.
3: Ah ouais, ça c'est top ça, Tonton. Et puis qu'est-ce qu'il y aura d'autre?
4: Eh ben pour terminer notre rendez-vous, ce Planète Junior, mon cher Fabrice, je vous donnerai un petit truc.
3: Ah, tu vas nous offrir un cadeau?
4: Ah non, avec ma petite retraite, tu crois que j'ai les moyens de t'offrir un cadeau? Attends, bah, tu rigoles toi quoi? Je vais vous offrir un petit truc, un petit conseil. Un conseil pour bien réussir la sauce béchamel.
3: Ouais, bah, je suis pas sûr que ton sommaire et tout ce que tu nous proposes soit folichon, que ce soit bien passionnant pour les juniors. Écoute, ce qu'on va faire, c'est qu'on va mettre un petit peu de musique, Tonton, on va en reparler, et les juniors, on se retrouve dans quelques instants pour Planète Junior. Nous sommes ensemble pendant une heure.
5: C'est avec cette chanson, Shallow, qu'elle a reçu l'Oscar de la meilleure chanson originale. C'est tiré du film A Star Is Born, Lady Gaga. 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
2: J'ai comme l'impression que ce jeune gamin qui veut nous aider a beaucoup de mal à prononcer nos prénoms.
3: Non, ce n'est qu'une impression, Tonton. Et il ne faut pas se moquer, car il a effectué le principal, c'est-à-dire d'essayer. Bon, pas réussi. Peut-être la prochaine fois. Comme vous l'avez compris, c'est Fabrice et Tonton pour Planète Junior. Et tout de suite, voici la news à Tonton. Oh, mon moment de succès, mon quart d'heure de gloire. Bon, t'en porte pas, Tonton. C'est pas un quart d'heure, hein, c'est à peine 3 minutes. Alors, il faut faire vite parce qu'on a déjà commencé.
2: Oui, oui. Et aujourd'hui, dans la news à Tonton, je vais vous parler d'une bouteille jetée en mer en Écosse et qu'on a retrouvée en Nouvelle-Zélande.
3: C'est toi qui avais perdu ta bouteille d'eau ?
2: Mais non, mais attends, laisse-moi raconter, c'est pas vrai ça. C'est une fillette de 6 ans qui avait jeté une bouteille au large de l'Écosse avec un message dans l'espoir que cette bouteille soit retrouvée en Scandinavie. Et là, surprise, cette bouteille n'a pas été retrouvée en Scandinavie, mais de l'autre côté de la planète, c'est-à-dire en Nouvelle-Zélande. La petite fille qui s'appelle Kelly Red, qui avait jeté donc cette bouteille en mer lorsqu'elle se trouvait en vacances avec ses grands-parents en Écosse, a reçu une lettre d'un garçon du même âge qu'elle, qui s'appelle James Wilson.
3: Je crois que t'es un petit peu dérapé, Tonton.
2: Mais tais-toi, personne n'avait remarqué.
3: On dit même âge.
2: Ouais, ben alors, du même âge qu'elle, il s'appelle James Wilsons et il habite à Wangamata, dans l'île nord de la Nouvelle-Zélande. Et il a écrit à cette petite fille, Kelly Red, pour lui dire qu'il avait retrouvé sa bouteille.
3: Eh ben dis donc, et la bouteille, elle a parcouru combien ?
2: Eh ben au total, elle a fait plus de 32 000 km en 47 jours, soit à une vitesse moyenne de 25 km/h, donc une vitesse comparable à celle d'un navire de croisière.
3: Eh ben voilà. Si vos bouteilles s'ennuient chez vous, les juniors, mettez-y un petit mot rigolo et jetez-les.
2: Eh, pas trop quand même, parce qu'après, on va polluer la planète.
3: Ouais, mais une bouteille comme ça par famille, on va dire. Si vous habitez au bord de la mer, bien entendu, hein, vous amusez pas à jeter ça dans la Meuse, le Rhône, la Marne, la Seine. Non. Hein, attention, là, c'est simplement pour lancer un message. Si vous voulez que vous faire des petits camarades à travers le monde, et, ça part d'Écosse, ça arrive en Nouvelle-Scandinavie.
2: Ouais, et c'est pas la Nouvelle-Scandinavie, c'est Nouvelle-Zélande.
3: Oui, la Nouvelle-Zélande, c'est ce que je voulais dire. Et ben voilà, on s'est trompé chacun, Tonton. Un point partout, balle au centre.
2: Et t'aimes pas, hein ? T'aimes pas comme ça quand on te reprend, mon petit bonhomme. Et ben tu vois, moi je t'ai taclé proprement comme lors d'un bon match de football. Un défenseur qui arrive et proprement, paf, il fait tomber le défenseur. Et ben là, je t'ai taclé de manière propre, honnête et sans avoir un carton rouge.
3: Oui, c'est vrai.
2: Alors, hein, tu vois ce que ça fait, hein, de se faire reprendre de voler comme ça ?
3: C'est vrai, bon, ça me gêne pas, hein.
2: Hé, tiens, mon œil.
4: Ne bougez pas, après la pub, on revient avec ça.

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1: Dites-moi, attendez, les maîtresses, ce que je vais raconter, ce n'est pas pour vous. Vous n'écoutez pas, je m'adresse aux enfants. Dites-moi les enfants, je voudrais savoir une chose. 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

0: mère était sortie faire des commissions et elle avait oublié de me préparer mon goûter. J'avais très très faim. Mais le pot de confiture était tout en haut du buffet de la cuisine. Alors comme je suis trop petit,
1: je prends une chaise.
0: Sur la chaise, je mets le tabouret. Sur le tabouret, je pose trois gros livres. Et là, je me mets à escalader mon installation. En arrivant en haut, avec une main, hop,

Alors là, tout s'est cassé la figure. La chaise, le tabouret, le buffet, les livres, la confiture, sauf moi. J'étais toujours accroché au lustre. Et puis, ma mère est entrée dans la cuisine. Je sais pas si c'est à cause du buffet ou de la confiture. Il y en avait partout. Mais elle a poussé un cri. Alors vous savez ce que je lui ai dit ?

0: Merci, au revoir à tous.
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2: Planète Junior qui continue dans ta radio et on voulait vous parler d'une BD qui s'appelle Kid au premier sommet des animaux de Gwenaëlle David aux éditions Helium.
3: Alors les juniors, on plante le décor, nous sommes en 2030, la planète est en proie aux catastrophes climatiques. Le premier sommet des espèces est organisé par la jeune Kid qui doit réaliser un reportage sur le sujet. Un événement va obliger tous les participants à faire preuve d'entraide.
2: Ah oui, on va pas en dire plus. Voici l'histoire de Kid au premier sommet des animaux de Gwenaëlle David aux éditions Helium. Alors, t'en as pensé quoi, toi, Fabrice ?
3: Eh ben, je trouve que l'humour est très présent. Ça aborde quand même des thèmes importants, sérieux. La lecture est tout de même un peu difficile, selon moi, et je déconseillerais cette BD au moins de 11 ans. Et toi, tonton ?
2: Ah bah moi, ça m'a fait carrément voyager. J'ai découvert des animaux que je ne connaissais pas, des espèces aussi, et que des animaux gentils. Voilà. Et puis, bien entendu, cette BD m'a permis de réfléchir sur la situation du climat actuel, qui est quand même pas jojo, comme on dit. Oui, qui est pas joli, tonton.
3: Voilà, en tous les cas, on vous conseille cette BD, les juniors, que vous pouvez retrouver dans votre librairie, en ligne. Bref, ça s'appelle Kid au premier sommet des animaux de Gwenaëlle David aux éditions Helium.

0: Aujourd'hui, nous sommes mardi. Et le mardi, c'est quoi, tonton ?
1: Eh ben, le mardi, c'est ravioli.
0: Merci, tonton. Et le mardi, comme tous les jours de la semaine lors de ce Planète Junior, vous nous laissez vos messages, vos coups de gueule, vos coups de cœur sur le répondeur de Radio Junior.
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0: Le coût d'un appel local ou gratuit depuis les box, les forfaits illimités. Bref, ce n'est pas un numéro surtaxé. Voilà qui va rassurer papa, maman. Les juniors ont un avis sur tout et surtout un avis.
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2: Et tout de suite, voici le moment de notre question.
3: Oui, vous le savez, chers amis juniors, vous pouvez nous poser vos questions. Nous vous donnons nos réponses.
2: Elles sont pas forcément bonnes.
3: Mais si. Si, je travaille, moi, monsieur. Hein? Je ne suis pas un dilettante. Donc, vos questions... Voilà, je ne sais plus. Vos questions, nos réponses, vos questions... Enfin bon, vous avez compris. Hein? Vous allez sur notre site www.radiojunior.com ou alors vous nous appelez au 0951 745 745. Et tout de suite, une question de Célia qui nous demande si son chien peut manger des os de poulet. Voilà, parce que Célia possède un chien. Oui, ça c'est l'information. Mesdames, messieurs, Célia possède un chien que nous allons d'ailleurs écouter. Voici le chien de Célia. Donc, Célia, non.
4: Non quoi?
2: Eh bien non, un chien ne peut pas manger des os de poulet.
3: Et pourquoi ça, mon petit bonhomme? Parce que moi, je voudrais savoir pourquoi on peut pas donner des os de poulet à un chien.
2: Eh ben parce que c'est dangereux, hein. Faut éviter de donner à un chien des os de mouton, des os de lapin et des os de poulet, parce qu'ils sont assez fragiles, ces os, et ils se brisent en petits morceaux qui sont en général assez pointus.
3: Ah oui, alors effectivement...
2: Je comprends maintenant. Et ces os pointus risquent alors de se coincer entre les dents, dans les gencives. Ou alors, plus grave, votre compagnon à quatre pattes peut avaler l'un de ces morceaux pointus. Et bien entendu, ce vilain morceau risque de blesser le tube digestif de votre chien. Et ça peut avoir des conséquences très très lourdes et très très graves pour lui.
3: Alors, chers amis, que faut-il faire si vous voulez donner un nonos au chien-chien?
2: Alors, si vous voulez donner un nonos, comme le dit si bien tonton, parce que c'est vrai que les chiens adorent mordiller, eh bien, vous pouvez lui offrir un gros os de bœuf ou de veau. Car il faut rappeler que les os sont bons pour la santé des chiens.
3: Et ils limitent, par exemple, la formation du tartre sur les dents.
2: Pas confondre avec le calcaire.
3: Ah non, ça c'est pour la machine, laver le calcaire. Il y a des produits, mais ça c'est autre chose. Alors, revenons à nos chiens.
2: Oui, on disait que les os étaient bons car ils évitent et limitent la formation du tartre sur les dents. Et surtout, ils apportent un complément de calcium et de phosphore totalement indispensable à l'épanouissement et à l'équilibre de votre chien.
3: Voilà. Alors, j'espère que maintenant... Vous en savez un petit peu plus sur les os des chiens. Tiens, moi, j'ai une question en plus, Fabrice.
2: Ah, on l'a pas préparé.
3: Non, mais bon, tu es très intelligente, tu vas pouvoir y répondre. Pourquoi les chiens cachent leurs os?
2: Bah, c'est pour pas que tu leur piques.
3: Allez, bonne celle-là, on peut rire, s'il vous plaît, mesdames, messieurs. Ben, c'est n'importe quoi.
2: Non, plus sérieusement, tonton, les chiens cachent leurs os parce que quelquefois, ils n'ont pas forcément faim tout de suite. Donc, ils l'enterrent et puis ils vont le rechercher un peu plus tard.
3: Ah oui, mais comment ils le retrouvent?
2: Grâce à leur truffe, parce que nos amis les chiens ont un odorat très développé, beaucoup plus développé que le nôtre. Tiens, d'ailleurs, moi, je vais te cacher un disque dans le studio, tonton, et tu vas essayer de le retrouver.
3: Et tu l'as caché?
2: Oui, ça y est, je l'ai déjà caché.
3: Alors, où il est, ce disque? Et par là?
2: Ah non, pas par là.
3: Et là?
2: Non, là, ah oui, là tu chauffes, tonton. Ça y est, voici le disque.
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déjà la fin de ce Planète Junior et vous nous entendez peut-être chez vous avec un son un peu bizarre. Mais ne vous inquiétez pas, c'est normal car nous avons enregistré exceptionnellement la fin de notre émission. Bah oui, il fallait qu'on parte un petit peu plus tôt car on avait des courses à faire et on ne voulait pas rater les promos du supermarché qui se trouve à côté de Radio Junior. Ben non, parce que sinon, si on attendait la fin de l'émission, on arrivait beaucoup trop tard et on loupait des affaires. Voilà pourquoi nous avons enregistré cette intervention, les juniors. Alors, vous nous entendez, mais on n'est pas dans le studio. Mais pour compenser ce départ anticipé, nous avons procédé à une révolution technique. Vous allez pouvoir nous laisser un message. Oui. Écoutez bien comment cela va se passer. Quand nous aurons fini de parler, nous enverrons un pip sonore. Là, vous pourrez vous approcher de vos enceintes et nous laisser un message. Donc, après le bip sonore, message que nous écouterons dès notre retour. Alors, attention, souriez, c'est à vous de parler après le bip sonore.

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4: Il est 19h.
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7: Je m'appelle Jérémy. Au revoir. 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
3: Bonjour, je m'appelle Marine. Je voudrais faire une dédicace de la chanson de Tal, Rien n'est parfait, pour ma meilleure amie Lutricia. Bisous.

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2: Bonjour, je m'appelle Mélina, je voudrais faire une dédicace pour mes copines de la Mulatière. Après, de Lyon. J'ai 9 ans et je suis fan de Violetta. Je vous remercie de bien vouloir mettre plein de chansons de Violetta. Au revoir, bisous à tous.

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3: Salut Radio Junior, c'est Laurine. Je voudrais juste, si vous pouviez mettre Friends de Anne-Marie et Marshmello. Gros bisous, je vous adore trop.

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1: Bonjour à tous, Junior. Je voulais faire une dédicace et que vous mettiez la chanson Impossible de I Am King. Voilà. Au revoir.

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1: Bonjour Radio Junior, je m'appelle Nelo et je voudrais que vous passiez Robotech, générique original, soundtrack. Merci, au revoir.

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Bonsoir, je suis Damien et je souhaiterais dédicacer la chanson de Claude Lombard, Le Petit Lord, à Fabrice, Olivier, Benoît de Coco, Alex et à toute la grande famille des animateurs de Radio Junior pour tous ces bons moments passés à vous écouter depuis toutes ces années et en espérant vivement entendre cette radio encore longtemps, de la voir grandir pour le bonheur de tous les juniors. Bonne soirée et vive Radio Junior! Salut!

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1: Oui, j'aimerais faire une dédicace pour Caramel et Orient. Et j'aimerais les Kids United, tout le bonheur du monde. Et je leur souhaite à tous les deux.

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0: pour ce lancier que les enfants étaient loin d'être les petites personnes légères qu'on croyait qu'ils étaient. Ils étaient tout à fait capables de profondeur et d'aborder des thèmes extrêmement intenses comme la mort, comme la maladie, comme le sida, comme la différence, la xénophobie, et au contraire très demandeurs de ça. L'inquiétude, elle naît de l'inconscience et de ne pas savoir de quoi on parle. Quand les enfants sont inquiets, c'est parce qu'on n'aura pas mis des mots sur les choses. Donc je pense que c'est important aussi d'élever nos enfants à autre chose que les contes de fées, parce que en s'appuyant sur la réalité, même si on peut rendre un peu joyeux ou un peu abordable, je dirais, certains sujets un peu épineux, ils sont totalement capables de l'appréhender et ça fait partie de leur monde. Et en faisant partie de leur monde, ils pourront peut-être éventuellement le faire bouger, le faire changer, plutôt que de leur décrire un monde virtuel qui n'existe pas et qui va forcément pour eux passer par le désenchantement. Dans son mes
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1: Une fois, je m'ai endormi dans la classe et j'ai fait un drôle de rêve.
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0: De la fenêtre de la classe, j'ai vu sur la cour de récré. 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
2: il est 21h.
1: Bonne soirée.
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0: Hey, ici Homer Simpson qui dit bonjour à toutes les filles qui sont à l'écoute de notre station.
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1: Il est 23h.
2: Bonne nuit.
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1: Bon, alors attention, on n'est pas prêt là encore.
2: Non, on n'est pas encore prêt. Pas tout à fait prêt, mais presque.
1: Oui, ben. Et puis ça y est, l'émission qui commence, mais là on est complètement en retard.
2: Oui, et faisons vite. Faisons vite. Excusez-nous les juniors, on est à vous dans quelques minutes avec tonton, mais là on a quelque chose de très important à finir.
1: Alors attends. Ah, il manque ça. Attends, je vais mettre un peu de lait. Voilà, je mets un peu de lait dessus. Ben voilà, là ça me paraît parfait.
2: Oui, là c'est parfait.
1: Ah non, attends. J'ai oublié les petites décorations. Alors attends, il y en a où? Il y en a là. Voilà, dans la boîte là, voilà, il y avait des décorations. Ah, c'est quand même mieux.
2: Ah ouais, ça c'est très bien. Faut vous dire, les juniors, puisque l'émission débute et que vous nous voyez là en train de nous agiter dans votre radio et que vous ne comprenez pas ce qui se passe.
1: Eh bien, c'est tout simple, les juniors. Fabrice et moi-même, tonton, le talentueux animateur de cette émission, eh bien, nous préparons le gâteau d'anniversaire du directeur.
2: Eh oui, ça va être l'anniversaire du directeur. Enfin, c'est l'anniversaire du directeur et nous avons décidé de lui faire une surprise aujourd'hui en lui fabriquant un gâteau maison.
1: Oui, ben, enfin, faut dire que c'est moi qui ai fait le plus gros du travail.
2: Oui, je ne suis pas un fin cuisinier comme toi, tonton, et je te reconnais ce talent.
1: Mais là, il reste plus que la touche finale. Alors attends, j'emporte le gâteau dans le bureau parce qu'on va marquer joyeux anniversaire dessus.
2: Ah ouais, parce que là, si on met pas joyeux anniversaire, ça va pas le faire.
1: Alors attends, j'amène le gâteau dans le bureau, je reviens.
2: Non, oh, bah dépêche-toi, tonton, parce que l'émission a quand même débuté, hein.
1: Hé, hey, pas de panique, j'arrive.
2: Bon, bah alors nous allons patienter, chers amis, en attendant. Pendant ce temps-là, tonton est en train de... Oh là, c'est quoi ça, ce bruit? Qu'est-ce que tu fais, tonton?
1: Eh ben, c'est rien, j'écris joyeux anniversaire sur le gâteau.
2: Joyeux anniversaire avec la machine à écrire du bureau?
1: Eh ben oui, tu croyais pas que j'allais le marquer à la main non plus? Regarde comme ça fait... Comme ça aurait pu être joli.
2: Ça aurait pu être joli. Regarde, le gâteau est tout écrabouillé. C'est n'importe quoi, c'est plus du gâteau, c'est de la purée.
1: Ben, j'ai voulu écrire joyeux anniversaire à la machine, mais... Je crois que le gâteau, finalement, n'a pas supporté.
2: Je pense aussi, tonton. Qu'est-ce qu'on va faire, maintenant?
1: Ben, rien. On n'a qu'à dire au directeur, c'est une originalité, une invention de notre part. C'est le gâteau puré. C'est nouveau, ça vient de sortir.
2: Mais... Je suis pas sûr, tonton, je suis pas sûr. Et comment on fait alors pour le joyeux anniversaire?
1: Bah, on va lui chanter, c'est pas grave, on va lui chanter.
2: Ah, bravo, tonton. Ah non, bravo, là, t'as massacré le gâteau. On va essayer de le reconstituer, les juniors. Pas de panique, tout va bien, vous êtes sur Radio Junior, c'est Planète Junior qui débute, enfin, ou qui va débuter dans quelques instants. Un peu de musique, je ne sais pas, on va essayer d'arranger ça. Bougez pas, on revient.
3: Et c'est Harvey qui est venu pousser la chansonnette dans Planète Junior.

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3: Salut tout le monde, j'espère que ça va bien, c'est Tonton dans le Stepo pour un nouveau Planéto Juniro.
4: Ah bah yon, c'est bien Tonton, tu t'es dopé là.
3: Ah ouais. Là j'ai pris les super vitamines avant de démarrer l'émission. 3 litres de jus d'orange, 4 cafés, 2 chocolats, 5 tisanes et 6 potages à la tomate, sans oublier des sandwichs aux céréales.
4: Ah ouais, c'est ça qui te donne cette énergie.
3: Ah oui, là, comme on dit chez les Jones, je suis à donf.
4: Ouais, parce que tout à l'heure, dans le bureau, j'ai l'impression...
3: Mais... Attends, je me suis récupéré. Attention. Que des choses saines, hein. Pas de drogue, pas de vilaines choses. Non, que du produit naturel.
4: Eh ben, je crains le pire pour cette émission. Bienvenue, c'est Fabrice. Je suis ravi également de vous retrouver. Nous allons passer un petit moment ensemble, un bon moment même, dirais-je, puisque c'est Planète Junior qui débute. Avec aujourd'hui au sommaire, Tonton.
3: Eh ben, là, je dois dire, mon petit bonhomme, que tu me poses une colle. Autant le dire à nos amis, d'habitude, nous préparons des choses, on sait ce qu'il va y avoir. Mais là, pour aujourd'hui, c'est totale improvisation.
4: Oh là.
3: Faites-moi confiance, ça va dépoter dans le poste.
4: Très bien, Tonton. Alors, tu peux pas du tout nous donner un petit avant-goût?
3: Non.
4: Nous mettre l'eau à la bouche de ce qu'il va y avoir dans cette émission?
3: Non. Si. Ah, je peux te dire, par exemple, ce qu'il y a eu la semaine dernière dans Planète Junior. Je peux te dire ce qu'il y aura la semaine prochaine, puisque j'ai déjà bossé là-dessus.
4: Ouais, mais ça, c'est la semaine prochaine. Mais là, pour le présent...
3: Pour aujourd'hui, je ne peux pas vous dire ce qui va se passer, mis à part que Bébert, voilà, va nous remettre un petit bout d'indicatif, hein, parce qu'on va continuer de causer comme ça, et que tout à l'heure, juste quand on aura fini de parler, va nous mettre de la musique.
4: Ah, c'est déjà pas mal. Et quoi comme musique?
3: Ah ben, je t'ai dit que j'avais rien préparé. On va prendre un disque au hasard sur la pile. On va l'enfiler dans le manche-disque, tu sais. Vous n'avez peut-être pas connu ça, les juniors, mais vos parents ont certainement connu ça. Un manche-disque, c'est là où on mettait les 45 tours. Vous savez, les vinyles, maintenant, on n'en trouve plus, des vinyles. Bah nous, on les a gardés à Radio Junior, parce que, bah, on n'a pas d'autre moyen. On va mettre un... Alors, attendez, j'en choisis un au hasard. Hein, alors, attendez. Je reviens, hein. Monte la musique, bébé.
4: Ah ben, ça y est, Tonton s'en va. Donc, Tonton, tu reviens avec ta pile de disques?
3: Ouais, elle est là, ma pile de disques. Alors, attention. Vous l'entendez?
4: Non.
3: Voilà.
4: Oui, mais tu vas les casser, là.
3: Mais penses-tu, c'est du solide, ça. C'est pas de la cam à deux balles, là, attention. Alors, tiens, Bébert, si tu pouvais nous mettre celui-là comme disque.
4: Fais voir, Tonton.
3: Ah non, je te le montre pas, aux auditeurs. C'est une surprise, mais celui-ci, je l'aime particulièrement.
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6: Zut, derrière ces trois lettres se cachent trois chanteurs, Frédéric, Francis et Philippe, que nous écoutons dans ce Planète Junior.

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0: Et je rajouterai même tout de suite la news à tonton. Bah, vas-y tonton, c'est à toi.
1: Hé hey, tu viens de le dire, tu permets mon petit bonhomme, t'as dit quoi là?
0: Bah, j'ai dit que c'était la news à tonton.
1: Eh ben justement, comme c'est ma chronique, la news à tonton, je fais ce que je veux. Attends, je me recoiffe, remonter la musique, je ne suis pas prêt moi. Enfin, ben oui, mais fallait me prévenir là. Allez, attends, je envoie la musique. Eh bien.
0: T'es prêt, tonton?
1: Eh, presque, regarde, t'as une mèche rebelle. Voilà, ça y est, tu peux annoncer.
0: Bah, c'est déjà parti.
1: Bah, eh ben, coupez la musique, recommencez.
0: Bon, on recommence alors. On coupe la musique. Voici, mesdames, mesdemoiselles, messieurs, la news à tonton.
1: Alors, c'est la police vietnamienne, ça se passe donc au Vietnam, les juniors, qui a retrouvé sans mal le cambrioleur d'un magasin d'informatique. Il avait laissé derrière lui ses photos de vacances. Bah, il est pas vraiment malin, ce type-là.
0: Tu peux nous en dire un petit peu plus, tonton?
1: Bah, en fait, c'est un touriste nigérian, c'est-à-dire qu'il habite au Niger et qui a passé quelques vacances au Vietnam, à Hanoï pour être plus précis, qui avait découpé un trou dans le toit d'un magasin d'informatique pour aller y dérober un ordinateur portable et deux écrans. Mais ce vacancier monte en l'air, amateur sur les bords, a perdu sur place une pellicule contenant des clichés pris pendant son séjour. Donc, autant d'indices qui ont permis aux policiers vietnamiens de venir l'appréhender à son hôtel.
0: Ah bah oui, ça c'est pas très malin ça. Alors ça c'est le genre de bêtise. Déjà, cambrioler un magasin, ça se fait pas. Et de laisser des trucs. Ah là, non mais c'est... Bravo tonton, je dis bonne news pour cette semaine. Bravo, j'applaudis dès demain.
1: Eh ben voilà, c'était la news à tonton. Allez, remontez la musique.
0: Ça fait un peu cirque là ton générique.
1: Mais non, tais-toi, c'est ma chronique, je fais ce que je veux. Mets de la musique.
0: Eh, on va pas écouter de la musique pendant...
1: Tais-toi, mets de la musique!
0: Non, mais y a d'autres choses après.
1: Ben oui, moi j'aime bien ma musique.
0: Oui, bah on va peut-être écouter autre chose après. Allez, restez bien avec nous. La suite de Planète Junior, c'est dans quelques instants.
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4: J'ai toujours eu une histoire avant de m'endormir, donc c'est vrai que tous les contes d'Andersen, des frères Grimm, j'ai l'impression de tous les connaître depuis toujours finalement, parce que je pense que ma maman a dû commencer très tôt et mes grands-parents aussi à me lire des histoires. C'est Charlie et la chocolaterie, le premier livre qui m'a vraiment donné envie de lire pour de bon. Il n'y avait pas beaucoup de bouquins dans la bibliothèque de mon village. Et c'est vrai qu'il y avait du Jules Verne et du Roald Dahl, et c'est vraiment deux auteurs qui m'ont permis de comprendre qu'il y avait un monde parallèle qui était celui des livres et qui était génial quand on voulait couper un petit peu avec la réalité.
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9: Alors elle nous vient de Temecula, c'est en Californie, aux États-Unis. Elle est actrice, compositrice, interprète, bref, une artiste complète, et on l'adore sur Radio Junior, Olivia Rodrigo, avec son titre Good For You. Eh bien, tant mieux pour toi, tonton.

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2: Ah, qu'est-ce que c'est? C'est un monstre, je viens de voir un monstre.
3: Mais non, tonton, ça n'existe pas, les monstres.
2: Mais si, je te dis que je viens de l'entendre et je viens de voir un monstre.
3: Mais non, ça, c'est des légendes, ça n'existe pas. D'ailleurs, il y a des savants, des scientifiques qui se penchent sur les problèmes des monstres. Et là, récemment, ils ont cherché à savoir si Nessie existe.
2: Bah, c'est qui Nessie?
3: Nessie, c'est le fameux monstre du Loch Ness.
2: Ah oui, c'est en Écosse, c'est un monstre qui est soi-disant dans un lac.
3: Bah tu vois, tu dis soi-disant, donc ce qui prouve que c'est pas sûr.
2: Ouais, mais bon, il y a des gens qui l'ont vu.
3: Mais il y a des gens qui l'ont vu, et selon certains témoignages, le monstre serait un plésiosaure.
2: Un quoi?
3: Un plésiosaure, tonton.
2: Bah oui, mais c'est quoi ça?
3: Bah c'est un petit reptile marin au long cou avec une toute petite tête, une sorte de un mi-chemin entre le serpent et le dinosaure, en fait.
2: Oui, mais c'est fou, ça.
3: Oui, il aurait survécu à l'extinction des dinosaures il y a plus de 65 millions d'années.
2: Mais alors, comment ils ont fait, les scientifiques et les savants, pour savoir qu'il n'y avait pas de monstre dans le lac?
3: Bah, tout simplement avec des outils modernes, un puissant sonar qui analyse les bruits dans l'eau et qui peut voir des formes. Vous savez, les sonars, on s'en sert dans les sous-marins pour voir s'il y a des ennemis dans le coin ou des bancs de poissons sur les bateaux de pêche. Et bah là, rien. Aucun résultat.
2: Ouais, mais elle peut se cacher au fond de l'eau parce qu'elle a vu le bateau et puis il remonte pas comme ça, le monstre.
3: Oui, mais là, ils sont restés de nombreuses semaines et si c'était justement un reptile marin, eh bien, il devrait remonter à la surface régulièrement pour respirer. On pourrait donc le voir, mais Nessie n'existe pas et c'est seulement dans l'imagination des gens, tonton.
2: Ouais, mais il y en a qui l'ont vu, il y a des témoins qui disent « On a vu le monstre du Loch Ness ».
3: Ouais, mais tu sais quelquefois que le cerveau est fait de telle manière qu'on réussit parfois à voir ce que l'on a envie de voir.
2: Ouais, bah par exemple, moi je te vois en jolie jeune fille blonde là.
3: Eh bah tu vois, c'est justement tonton, ça t'a un effet d'optique ou alors c'est ton cerveau qui a envie de me voir comme ça. Non, je ne suis pas comme ça non plus.
2: Ouais, bah ça serait mieux si t'étais comme ça. Enfin, bah là, il n'est pas le sujet. Alors, mais ils l'ont vu, ils ont aperçu d'un bateau.
3: Non, ils ont peut-être vu un bateau, oui, au loin, ou un oiseau, ou je ne sais pas, quelque chose. Mais ils ont imaginé que c'était un monstre, mais ce n'était pas un monstre.
2: Mais depuis quand on pense qu'il existe le Loch Ness?
3: La légende du Loch Ness s'est développée à partir de 1933, quand des touristes ont dit avoir vu une créature près du lac.
2: Et ça s'est développé?
3: Ah oui, parce que ça a été repris dans la presse. Et à cette époque, de nombreuses régions du monde étaient inexplorées et on pensait justement y trouver des créatures de ce type du Loch Ness.
2: Alors, je comprends pas, parce que le Loch Ness n'existe pas et on va quand même en Écosse, sur le lac, pour essayer de voir si Nessie est là.
3: Mais ça, c'est une attraction touristique, hein. C'est ce qu'on appelle un attrape-gogo, un attrape touristique, un piège à gogo, et c'est très rentable pour l'économie régionale en Écosse. D'ailleurs, The Official Loch Ness Exhibition, c'est un centre culturel qui retrace l'histoire de Nessie et qui présente des témoignages avec des textes, des dessins recueillis au cours de ces années. On peut visiter.
2: Ouais, mais il y en a un autre aussi.
3: Oui, effectivement, tonton. Il y a The Original Exhibition Center, qui est un autre centre, et qui est situé, lui, à quelques mètres de là, et qui propose aussi une exposition sur le monstre. Il y a même des croisières qui sont organisées sur le lac et des circuits d'observation pour voir si le monstre apparaît.
2: Mais en fait, il apparaît jamais.
3: Ouais, mais bon, ça fait plaisir à certains d'y croire. Et bon, c'est une légende, hein, comme de nombreuses légendes courent dans le monde entier. Et ça fait partie de la tradition de cette région d'Écosse. Que de dire que le monstre du Loch Ness existe.
2: Oui, surtout ça fait parcher le business et remplir le porte-monnaie des gens qui habitent là.
3: Ça, c'est vrai aussi, tonton. Allez, on va voir non pas le Loch Ness, mais on va écouter le prochain disque.
2: Ouais, et en plus, c'est un disque que j'aime bien, moi.
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0: Aujourd'hui, nous sommes mardi. Et le mardi, c'est quoi, tonton ?
1: Eh ben, le mardi, c'est ravioli.
0: Merci, tonton. Et le mardi, comme tous les jours de la semaine lors de ce Planète Junior, vous nous laissez vos messages, vos coups de gueule, vos coups de cœur sur le répondeur de Radio Junior.
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0: 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Et maintenant c'est Billie Eilish qui s'apprête à faire son entrée dans ce Planète Junior.
1: Elle est née le 16 décembre 2001 à Los Angeles en Californie et c'est l'une des valeurs montantes de la chanson internationale.
0: Mais je crois qu'on va se taire parce qu'elle attend pour chanter.
5: Ouais.

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1: Tching tching.
2: Qu'est-ce que tu fais, tonton ?
1: Eh ben, c'est le bruit que TikTok fait, tu sais, quand tu as des notifications.
2: Ah oui, c'est vrai, et même n'importe quelle application, c'est quelquefois un petit peu fatigant et saoulant, notamment la nuit, quand on dort, ça fait tching.
1: Eh bien, justement, TikTok a annoncé que les 13-15 ans ne recevront plus de notifications de l'appli après 21h, ni d'ailleurs les 16-17 ans après 22h.
2: L'objectif pour les juniors est des nuits plus reposantes.
1: Effectivement, c'est un âge où vous avez besoin, les juniors, de beaucoup de sommeil.
2: Et la plateforme TikTok, que vous connaissez bien, parce que je vois souvent vos têtes dans ces vidéos, a décidé d'appliquer d'autres mesures pour vous protéger.
1: Notamment les vidéos créées par les 13-15 ans qui sont désormais en mode privé.
2: Et les jeunes utilisateurs devront choisir parmi leurs abonnés ou amis pour un partage.
1: Et pour les nouveaux membres âgés de 16 ou 17 ans, la messagerie directe de l'application TikTok sera désactivée par défaut.
2: Il faut savoir que l'application chinoise, TikTok, est devenue l'application la plus téléchargée au monde. Alors bien entendu, on peut s'amuser, on peut faire des vidéos très rigolotes, mais c'est tout de même à utiliser avec modération. Il faut savoir aussi quelquefois éteindre son portable, aller dehors, respirer, marcher, parler en vrai avec des amis.
1: Ah ouais, ça c'est vachement chouette de parler en vrai. Tu veux qu'on cause ?
3: Libérer.

0: 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La chanteuse que nous allons retrouver dans ce Planet Junior est anglaise. Elle s'appelle Dua Lipa.
1: Ah ben, heureusement qu'elle s'appelle Lipa.
0: Bah, c'est son nom de famille en tout cas.
1: Eh, t'imagines si elle s'appelait Dans le Nez?
0: Et alors?
1: Eh ben, ça aurait fait Dua dans le nez et ça aurait été beaucoup moins sympathique. Elle peut remercier ses parents du coup.
0: Oui, et nous on te remercie, tonton, pour cette super blague de haut niveau, du high level, tonton.

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2: Ou alors, si vous avez décidé de faire travailler le facteur, la bonne vieille méthode du courrier existe toujours.
0: Un petit courrier qui va nous faire plaisir à Radio Junior. BP 126 94 501 Champigny-Sedex, marqué France si vous écrivez de l'étranger.
2: Oui, si vous voulez nous mettre vos photos.
0: Si vous voulez nous mettre un chèque de 3 milliards de dollars, par exemple. Hein, si vous cassez votre tirelire, vous voulez nous faire un don, n'hésitez pas, mettez votre chèque à l'ordre de tonton.
2: Non mais tonton, n'importe quoi. Eh, dis donc, c'est interdit, ça.
0: Ah peut-être, mais s'il y a des milliards de dollars, on partage et on se tire, mon petit bonhomme.
2: Non, moi je ne ferai pas de choses malhonnêtes comme ça. Que ce soit clair entre nous, tonton, c'est tout. Bon, c'est pas tout ça, ça fait un moment qu'on parle et j'ai soif, moi.
0: Ouais, qu'est-ce que tu veux que je te dise?
2: T'as pas l'intention de nous inviter à boire un coup avec Bébert?
0: Dis donc, invité, ça veut dire quoi ce mot-là? Tu crois que c'est que ma petite retraite de Radio Junior que je peux vous inviter? Non, mais t'es... Et puis de toute façon, là, j'ai des courses à faire, j'aurais été avec plaisir, mais là je ne peux pas. Là, je peux pas vous inviter, ce sera pour une prochaine fois.
2: Toujours aussi pingre ce tonton, hein. Qu'est-ce qu'on va boire alors?
0: Eh ben, vous allez aux toilettes, il y a de l'eau du robinet, elle est excellente en plus, l'eau du robinet, c'est excellent pour la santé. Non, mais...

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3: Que si les voitures volent, il y aurait moins de bouchons. On pourrait aller plus vite, on pourrait explorer d'en haut, comme un avion.
4: Ou sinon, au problème des bouchons, on pourrait quand même avoir des roues, mais qu'elles se déplient pour voler. Par exemple, s'il y a des embouteillages en l'air ou sur le sol, ça rend la circulation plus facile. 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Comme ça, ils pourront se garer.
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4: Bah, elles auront alors des béquilles incassables.
3: Mais c'est pas grave s'ils n'ont pas trop. Il faut toujours avoir un parachute et puis on atterrit où on veut aller. 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
4: Oui, bonsoir, voilà, je vous téléphone, ce sera pour voir une dédicace pour Jérémy, qui aujourd'hui a 13 ans. Ben écoutez, je lui souhaite un joyeux anniversaire, et la dédicace, je voudrais Serge Gainsbourg. Allez, ben je fais des gros bisous, ainsi qu'à sa sœur, qu'aujourd'hui a 10 ans, et puis on embrasse tout le monde, et à Radio Junior, on embrasse tout le monde. À bientôt, et au revoir. La Mikaway.

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2: Ah, c'est à moi déjà, bah, j'avais pas fini de regarder mon courrier. De toute façon, il n'y a rien d'intéressant à part ça. C'est quoi ça? De la publicité, voilà, de la publicité. Ou alors, tiens, mais il y en a ici. Voilà, je vous fais écouter des factures, encore des factures, des factures, des factures, des factures, toujours des factures. J'ai vraiment l'impression d'être la bête noire de ces gens-là. Être la bête noire, c'est être le souffre-douleur de quelqu'un, être celui qu'on accuse d'être coupable de tout, voilà. Bah c'est moi, voilà, c'est pour ça, continuez de m'envoyer les factures, continuez. Vous avez peut-être remarqué, les juniors, que la laine des moutons est généralement blanche ou brun-jaune. Et quelquefois, au milieu d'un troupeau, on aperçoit un mouton ou plusieurs moutons noirs. Comme la laine noire se prête difficilement à la teinture, les bergers, dans le temps, et maintenant ça n'a plus aucune importance puisqu'on met de la couleur chimique, eh bien s'occuper moins de cette bête noire que des autres. Et être la bête noire, eh ben, c'était être dans le coin comme ça, et puis ben, on s'occupait pas de vous, et puis c'est tout. Alors maintenant, on s'occupe de vous. Mais sauf qu'on s'occupe de vous en mal. On vous vient souffrir, et ça, c'est pas bien. Non, c'est pas bien du tout de faire souffrir les autres. Non.

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4: Oui, bonjour, je voudrais faire une petite dédicace pour ma copine Alicia. Je voudrais ce rêve bleu, si vous pouvez le mettre dans les quarts d'heure qui suit. Car...

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0: Attention, il est l'heure d'aller faire un tour du côté de la cuisine.
1: Salut et direction la cuisine. Aujourd'hui, un dessert facile et délicieux, la tarte tatin. Au niveau des ingrédients, il vous faut 250 g de pâte brisée, 1 kg et 200 g de pommes, 150 g de beurre, 125 g de sucre semoule. Tout d'abord, vous mettez votre four à préchauffer thermostat 6. Première étape, vous épluchez les pommes, vous enlevez les pépins et vous les coupez en quartiers. Deuxième étape, vous mettez les pommes dans une poêle avec un peu de beurre, un peu de sucre et vous faites caraméliser. Troisième étape, vous prenez un moule et vous beurrez le fond et les parois. Quatrième étape, vous saupoudrez le moule de sucre et vous y déposez les quartiers de pommes en remplissant tous les intervalles et vous mettez au four pendant 15 minutes. Cinquième étape, vous sortez le moule du four, vous déposez la pâte brisée sur les pommes et vous remettez au four pendant un quart d'heure. Sixième étape, vous déposez un plat sur le moule et vous retournez vivement. La tarte tatin est prête et vous la dégustez encore chaude et bon appétit !

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1: Allô, Radio Junior. Oui, c'est Stéphane. Je voudrais faire une dédicace. C'est la chanson des Bouskidou.